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7: Bonjour, bonjour à tous. Bien écoutez, le plaisir de la radio, le plaisir de l'enregistrement. Nous devions faire une émission avec Laura à propos du CID, le spectacle de la Comédie Française retransmis au Kinépolis Nîmes. Et Laura a malheureusement un imprévu. Donc me voilà seule au micro, mais Laura nous m'a laissé des notes puisque c'est une fan de Benjamin Laverne et elle l'aurait aimé bien sûr parler de ce Don Rodrigue interprété avec panache par Benjamin Laverne. Le sujet tout de même de notre émission était plus large tout de même que le CID, c'était le cinéma, l'évolution du cinéma avec des retransmissions de divers spectacles et combien le cinéma devient un lieu d'expérience culturelle. Ce n'est plus qu'un lieu de projection de films, c'est vraiment des pratiques nouvelles et on va commencer tout de même par le CID. Alors le CID, la Comédie Française, s'est associé à des salles, au groupe Pathé, depuis 2016. Et chaque année, il y a 3 ou 4 pièces de leur répertoire qui est donc retransmise dans les salles sur grand écran avec ce plaisir de voir de près les comédiens et comédiennes filmés. Alors bien sûr, plusieurs nous disent « Ah, rien ne vaut le spectacle vivant », mais assister dans un fauteuil confortable en voyant de près, dans un son magnifique, la représentation, c'est aussi une expérience qui mérite le détour. Alors le CID est une tragicomédie de Pierre Corneille qui se déroule en Espagne au XIe siècle. Je ne vais pas vous refaire le résumé de la pièce. Mise en scène cette fois-ci par Denis Podalydès et c'est une merveille. Alors vous savez certainement que la Comédie Française est en travaux, donc elle est expatriée dans plusieurs salles. Et là, ça a été enregistré au Théâtre de la Porte Saint-Martin. Et jusqu'au 17 mai, toutes les représentations sont complètes. Alors voilà encore une autre raison pour dire que c'est très bien qu'il y ait des retransmissions au cinéma, parce que souvent on est éloigné géographiquement. Hein, Paris, ce n'est pas la porte à côté et les billets de TGV sont chers. Et puis souvent, on n'arrive pas à avoir une place ou à quel prix. Et c'est une façon aussi de décider peut-être des personnes à aller voir des pièces de théâtre. Alors là, pour le CID, je pense qu'il y a eu un effet Benjamin Laverne. Après sa prestation retransmise à la télévision, tout le monde a connu Benjamin Laverne. Moi, je l'ai découvert il y a quelques années dans les fourberies de Scapin, à la Comédie Française, au cinéma. Une pièce assez admirable par cette mise en scène, par la scénographie d'Éric Ruff, par des costumes de Christian Lacroix et une musique inspirée de Jordi Savall. Nous sommes dans l'Espagne du XIe siècle, nous sommes dans une époque arabisante et on écoute une bande-annonce très courte en fait. Je ne sais pas pourquoi cette bande-annonce est si courte. C'est la première scène entre Don Diaz et Don Gomez qui est le début du drame, hein, puisque l'un soufflette l'autre qui veut absolument être vengé. Et c'est la première scène sans parole, en musique. Nous écoutons.

Alors j'aimerais encore une fois parler de cette troupe de la Comédie Française. C'est bien une troupe, ils sont sociétaires de la Comédie Française. Ils saluent tous à rang égal. Et j'aimerais citer quelques-uns des noms. Tous sont absolument merveilleux. Alors j'ai déjà cité Benjamin Laverne. Je voudrais citer les plus anciens que j'ai vus tout jeunes et que je vois vieillir, mais toujours aussi charismatiques dans leur rôle. Didier Sandre en Don Diègue, Daniel Lebrun en Gouvernante de l'Infante. Et puis des jeunes, tout nouveaux, Marie Aupert, qui joue une Elvire pleine de vitalité, de grâce, d'énergie. Et puis Bakary Sangaré, le premier roi de Castille, qui donne une note presque comique à ce roi. Et je trouve ça formidable parce que même dans une pièce de Corneille, peut-être dans cette mise en scène, on arrive parfois à rire. Et même si on dit rien ne vaut le spectacle vivant parce qu'on sent l'énergie de la salle, là, au cinéma, au Kinépolis, tout le monde souriait en même temps. Je finirai par Souliane Brahim, qui joue une chimène remarquable, pleine d'ambiguïté, la passion, ça, elle aime Don Rodrigue, mais elle a le sens du devoir, et c'est un côté obsessionnel que je trouve absolument magnifique. Donc voilà pour la Comédie Française. L'horaire, vous aurez certainement parlé davantage de Benjamin Laverne. Je signale simplement que dans la scène si connue quand il raconte le combat contre les morts, il est sans dévoiler, il est sur un faux cheval et il rythme sa déclamation avec les tambours et c'est absolument prodigieux. Donc vive la retransmission au cinéma, je pense ça très important. Alors les salles de cinéma offrent là je vous lis un peu ce qu'avait préparé Laura.

Je vais aller voir Paul Mirabel. Je ne sais pas si j'aimerais pendant 2 heures de spectacle, mais il faut tenter et surtout tentons. C'est ça qui est important dans le cinéma. Alors, des pièces de théâtre, des concerts d'artistes, des spectacles d'humour, mais le Kinépolis est aussi spécialisé dans les opéras et les ballets. Alors depuis des années, je crois que depuis le début, ça doit faire presque une dizaine d'années, le Kinépolis propose les opéras du Metropolitan et j'y ai vécu des moments absolument fabuleux. Je citerai comme en mémoire, puisque dans la deuxième partie, je parlerai un petit peu de mes souvenirs personnels. J'ai un souvenir marquant du Crépuscule des dieux avec les Valkyries qui sont accrochées au cintre et qui chantent, accrochées vraiment, étant dans l'air, et oui, dans l'air, dans l'espace. Et dans la retransmission des opéras, on va également dans les coulisses, lors des entr'actes, et les Valkyries, les trois Valkyries, nous racontaient combien c'était difficile, dangereux, un peu terrorisant, de chanter ainsi, suspendu, dans les airs. Alors au Kinépolis, il y a aussi de temps en temps les opéras de l'Opéra Garnier, beaucoup moins souvent, ainsi que beaucoup moins souvent les ballets de l'Opéra Garnier. Voyez un peu les programmations et c'est assez fantastique d'être sur place. Alors Laura note aussi que des événements prestigieux sont diffusés, comme la cérémonie d'ouverture du Festival de Cannes, et cette année, ce sera le 12 mai. Alors chacun choisit, moi je sais que personnellement ça là, ne m'intéresse absolument pas de voir ces défilés de vedettes photographiés par des centaines, enfin centaines, c'est peut-être beaucoup de photographes, un défilé de mode bien loin en fait de la production cinématographique. Ne pas oublier que le Festival de Cannes, c'est aussi un marché du cinéma et que derrière cet aspect people, il y a tout l'industrie du cinéma qui fait vivre énormément donc de personnes. Diversification des contenus, les cinémas tendent à devenir de véritables lieux d'expérience. Alors par exemple, là aussi c'est Laura qui le note, bien que j'ai vu Game of Thrones, il y a des gens qui se targuent de n'avoir vu aucun épisode de Game of Thrones, moi j'admets qu'au début je n'étais pas du tout tentée, et puis je trouvais que c'était très violent, et puis au fil des épisodes, j'ai été pris au jeu. Donc en 2015, les derniers épisodes de la saison 4 de Game of Thrones ont été projetés au cinéma. Et certaines séances pouvaient même être précédées de démonstrations de jeux vidéo. Alors, il faut penser aussi que là, on parle des grands groupes. Là, moi, je vous parle du Kinépolis, spécialement le Kinépolis de Nîmes, puisque nous sommes sur Nîmes. Mais il y a des salles plus modestes ou des salles indépendantes qui essayent aussi de mêler des projections, des séances de jeux vidéo. Donc là, ce n'est pas ma génération, bien évidemment. Soyons attentifs, justement, à ces autres formes de spectacles, en sachant que les cinémas ont été énormément concurrencés par les plateformes de streaming, par les équipements domestiques comme les vidéoprojecteurs, et que les cinémas doivent donc se réinventer pour continuer d'exister et attirer les spectateurs. Alors, Laura signale aussi, et c'est vrai que j'avais fait partie de la séance de démonstration que j'avais très très mal vécue, les dispositifs comme la DX, qui transforme la projection en expérience sensorielle immersive. Moi, j'étais très mal à l'aise avec ces fauteuils qui bougeaient, avec ces odeurs qui n'étaient pas terribles. J'ai souvenir d'une odeur de cannelle absolument persistante. Et pour moi, c'est plus une attraction que vraiment le film. Mais là, ce n'est que mon expérience, mon ressenti personnel. Donc, on pourrait dire, comme Laura le dit, que la salle de cinéma devient un espace hybride, capable d'accueillir différentes formes artistiques. Et que, en cela, le cinéma est vraiment un relais pertinent pour élargir l'audience et permettre à davantage de spectateurs d'assister, je le répète, à des opéras, à des ballets, à des concerts d'artistes, à toutes les expériences que je vous ai citées. Sans oublier tout de même le problème du prix. Tous ces spectacles que je vous cite, en vrai, en vivant, sont souvent très chers. J'ose même pas dire les prix de la Comédie française, encore que ce n'est pas le théâtre le plus cher.
quand je

Voilà, la folie qu'il y a actuellement pour aller écouter Céline Dion. On se dit, des gens peuvent mettre jusqu'à 300, 400 euros dans une place. Bon, ça, c'est un autre problème. Donc, même si les séances sont assez chères, hein, entre 20 et 30 euros, que l'on peut prendre des abonnements, je pense par exemple au Metropolitan, ça représente tout de même un prix, mais c'est tout de même beaucoup moins cher qu'un aller-retour New York pour le Metropolitan Opera, ou un aller-retour TGV Paris, plus un hébergement, etc., etc. Donc j'espère vous avoir convaincu, même si, et je répète, le spectacle vivant est toujours important. Et dans cette seconde partie, nous devions alterner entre Laura et moi, puisque bien sûr nous n'avons pas les mêmes choix, on a 50 ans d'écart toutes les deux. Donc je vais vous donner que mes expériences personnelles, ce qui m'a fait aimer le spectacle vivant, le ballet, le théâtre, le cinéma, que je continue régulièrement d'alimenter, surtout donc sur grand écran. Et je vais commencer peut-être par le ballet qui m'a émerveillée. C'était vraiment tout nouveau, je devais avoir 14-15 ans. Mes parents m'ont emmenée à la Porte de Versailles pour voir le ballet de Béjart sur la 9e symphonie de Beethoven. Et ça m'avait absolument subjuguée. Alors Béjart, Lausanne, passe cet été à Nîmes. C'est vraiment une occasion là de voir du spectacle vivant, en plus dans un amphithéâtre. Mais vous voyez, j'ai encore le souvenir de cette pièce de Beethoven, ce côté très nouveau, loin de la danse classique traditionnelle. Et donc, comme toujours, il y a un renouvellement permanent, rien n'est jamais figé, et soyez ouverts à toutes les nouvelles formes de spectacle. Donc nous écoutons la 9e symphonie de Beethoven par Béjart.

Alors sur Radio Alliance Plus, je vais terminer ce clap cinéma sans Laura en vous donnant un peu mes choix personnels, tout au moins mes expériences personnelles de spectacle vivant. Je crois que c'est important que très jeune, on vous emmène voir des spectacles, on vous ouvre vraiment le regard. Et moi, en théâtre, je me souviens que j'étais en seconde, notre professeur de français, qui était horrible hein, d'ailleurs, nous a emmenés au TNP, au Palais de Chaillot, et j'ai vu les Troyennes de Ripide. Alors, c'est pas spécialement drôle, les Troyennes de Ripide, mais j'avais été subjuguée par la dimension du Palais de Chaillot, par la déclamation, par la mise en scène qui était très très épurée. Et cela, bien sûr, explique que je vais toujours au Festival d'Avignon, surtout le Off, parce que le In a perdu pour moi son identité. Hein, j'allais au In dans les années 75-80. Maintenant, j'aime pas cette grande salle de spectacle. Non, je ne vais plus au In et je me consacre au Off. Alors bien sûr, là, vous pouvez dire aussi d'où son spectacle, qu'est-ce que c'est que ça, comment choisir. Chaque année, je fais des émissions, levée de rideau, sur le Off, et célébrons toutes ces troupes qui ont beaucoup de mal d'exister, alors qu'elles ont la même passion que les grands acteurs, que les grands comédiens. Alors la pièce de théâtre, moi, qui m'a émerveillée, je vais réemployer le mot subjuguée, excusez-moi, et on va écouter ensuite la chanson de Jacques Brel. Je ne sais plus exactement en quelle année c'était. J'étais étudiante à Nanterre et je suis allée voir le Don Quichotte chanté par Jacques Brel. Je me souviens que Robert Manuel était décédé brusquement et c'est Dario Moreno qui avait repris le rôle de Sancho Panza. J'avais pas beaucoup de sous, donc j'étais relativement au poulailler. Et pourtant, Jacques Brel m'a vraiment... c'était époustouflant. Et pourtant, j'étais loin et je n'avais pas de jumelles. Donc nous écoutons... La quête, moi je préfère l'appeler l'inaccessible étoile.

Alors, je vais terminer cette émission en remerciant Laura de m'avoir donné ses notes malgré sa non-présence. J'espère vivement la retrouver. Elle termine son service civique, mais j'espère qu'elle reviendra en invitée pour nos émissions, voir cette jeunesse qui est passionnée par le cinéma et le spectacle en règle générale. Je vais terminer avec mes souvenirs personnels, excusez-moi si ça vous trouble un petit peu. Surtout, comme a dit Louis, notre technicien, ce n'est pas très nouveau ce dont je parle. Mais bon, les films qui m'ont marqué quand j'étais jeune et qui m'ont donné envie d'aller au cinéma. À l'époque, quand on allait au cinéma, alors là, je vois mon âge, hein, je réalise combien je suis, entre guillemets, vieille. Il y avait un documentaire en première partie, il y avait les ouvreuses avec leur corbeille qui vendait des Esquimaux. Je me souviens aussi des séances scolaires. Le cinéma de l'époque dans ma petite ville de banlieue s'appelait l'Excelsior. Je ne me souviens pas du deuxième nom. Et j'avais vu Ben-Hur. Et Ben-Hur m'avait vraiment... J'avais eu très très peur. Hein, la scène des chars, c'était impressionnant. Pourtant, les écrans n'avaient ni la dimension ni la qualité actuelle. Mais je ne vais pas vous passer la bande-annonce de Ben-Hur, parce qu'on en a beaucoup parlé. On sort aussi des journées romaines, donc on a peut-être un peu notre dose de romanité. On passe régulièrement dans nos émissions Gladiator dès qu'on parle de la romanité. Je vais vous parler d'un autre film et je vous laisse deviner lequel avec la bande-annonce.

0: placez-vous votre aile droite. À gauche. À gauche. L'idée est plaisante. Et l'aile gauche à droite.
1: Non, sire.

0: Bravo à la Philippe.
1: Monsieur la Tulipe, je vous fais grand compliment.
2: Monsieur l'enfant la Tulipe.
3: Me voilà.
4: Reste ici. Bon, je te prends.
3: Ne le mangez pas. 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

0: enfin, ne te montre pas.
1: Un homme ?
2: Monsieur, vous avez été merveilleux. Oh, merci, monsieur.
3: Vous apprendrez comment je m'appelle, moi, Bougre d'Andouille.
0: Oh, joli nom. 10 ans de galère. Contre 7 ans de service, j'y gagne encore.
3: Je me permets d'attirer votre bienveillante attention sur le soldat Fanfaradu. Si nous voulons mener cette affaire à bien, je crois qu'il serait bon de l'éliminer. Car en vérité, Adeline ne cédera jamais au roi tant qu'elle pourra aimer Fanfan. Et elle l'aimera jusqu'à la mort. Par conséquent...
1: Ne me touchez pas, je vous en supplie. Tu as giflé le roi. Mon rêve. Je t'aime, Fanfan. Je t'aime.
4: Je croyais à mon destin. Une fois, tu y crois encore.
5: Pas pour longtemps. Oh non. Quand on va casser sa pipe, hein. On perd le goût du tabac.
0: C'est la première fois que j'assiste à une exécution. Ah, il fallait voir ça avant de mourir.

0: Alors, vous avez deviné de quel film nous parlions. Je pense qu'il le cite d'ailleurs dans la bande-annonce. C'est de 1952, c'était pas hier. J'ai dû le voir quand j'avais une dizaine d'années. Je me souviens de la mort de Gérard Philippe, comme quoi c'était vraiment un deuil presque national, fauché dans la plus grande jeunesse. C'est bien sûr Fanfan la Tulipe de Christian Jacques, avec Gérard Philippe, avec Gina Lollobrigida, avec Noël Roquevert, en fait des noms qui bien sûr maintenant font très passéistes. Et j'avais aimé ce film et ça m'avait donné envie, j'avais vraiment l'impression d'être dans le film. Est-ce que ce n'est pas cela que l'on cherche quand on va au cinéma? D'être dans le film, d'être loin de la réalité, loin de notre quotidien, d'être vraiment immergé. Je vous parlais de 4DX, je vous parlais d'expériences sensorielles immersives, mais est-ce qu'on ne peut pas la vivre par notre imagination justement et par aussi la qualité des metteurs en scène, des comédiens, des danseurs, des musiciens? Et en fait, je finis ce clap cinéma par vive le théâtre, vive le cinéma, vive l'art en fait, la culture, et j'espère que, et l'éducation également. Donc voilà, voilà mon petit leitmotiv de cette émission. J'espère que je ne vous ai pas trop gavé avec mes souvenirs d'enfance. À bientôt et merci.
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1: 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Il est 7h et tout de suite le journal de Radio France Internationale.
2: Il est 5h en temps universel, 7h ici à Paris.
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2: Bonjour à tous, merci d'être avec nous ce vendredi 8 mai, 81 ans jour pour jour après la fin de la Seconde Guerre mondiale et un an pile après la fumée blanche au Vatican et l'élection de Léon XIV, le premier pape américain de l'histoire. Et ce n'est pas anodin dans un monde bousculé par les États-Unis de Donald Trump. Le président américain s'en est d'ailleurs pris à plusieurs reprises à Léon XIV. Alors, comment le pape fait-il face à ces attaques ? A-t-il été choisi en partie en raison de ce contexte international ? Quel bilan tirer de sa première année à la tête du Saint-Siège ? Eh bien, on posera ces questions à notre grand invité international ce matin, Michael Corr, envoyé spécial permanent au Vatican du journal catholique français La Croix. Ce sera dans un peu plus d'une heure, vers 8h20, heure de Paris. Mais pour l'instant, RFI Matin, ça commence avec le journal international. Bonjour Martin Guez.
4: Bonjour Clotilde Dumais, bonjour à toutes et à tous.
2: Et à la une, le cessez-le-feu qui tient toujours, c'est ce qu'assure Donald Trump malgré des échanges de tirs entre l'Iran et les États-Unis.
4: Les deux belligérants qui s'accusent mutuellement de violation du cessez-le-feu en vigueur depuis un mois, mais mis à mal cette nuit par de nouveaux échanges de tirs dans le détroit d'Ormuz. Retour au calme ce matin, nous dira notre correspondant à Téhéran, l'option diplomatique reste sur la table. Nous serons aussi dans ce journal dans le sud du Liban, à l'orée de la ligne jaune de démarcation imposée par Israël. Les appels à évacuer et les bombardements israéliens n'ont jamais cessé dans la zone, malgré la trêve en cours depuis le 17 avril. Autre trêve de papier entre l'Ukraine et la Russie, deux trêves unilatérales décrétées, mais bafouées. Les autorités ukrainiennes alertent sur la situation humanitaire dans la région de Kherson. L'Argentine cherche le patient zéro et traque les rongeurs de Patagonie qui auraient pu transmettre l'antivirus aux passagers du navire de croisière Ondus. L'antivirus qui n'a rien à voir avec le coronavirus, nous dira un expert. Et puis enfin, le monde feutré de l'art contemporain s'écharpe à Venise, démission du jury, débat houleux avant l'ouverture de la 61e biennale dans la cité des Doges. En cause, la présence de pavillons russes et israéliens sur l'événement.
2: Les États-Unis s'accusent donc mutuellement de violation de la trêve ce matin.
4: Cessez le feu en cours depuis un mois, mais mis à mal de part et d'autre cette nuit. Téhéran qui affirme que l'armée américaine a pris pour cible un pétrolier iranien et qui accuse les États-Unis d'avoir mené des frappes sur le sud de l'Iran en coopération avec d'autres pays de la région. L'armée américaine dit avoir visé des infrastructures militaires iraniennes en réponse à des tirs. L'Iran qui affirme avoir attaqué trois navires américains dans le détroit d'Ormuz. Et on retrouve à Téhéran notre correspondant Siavosh Ghazi. Siavosh, la trêve est malmenée, mais l'option diplomatique n'est pas remise en cause.
5: La version iranienne est bien sûr toute différente de la version américaine. Selon Téhéran, il y a eu d'abord deux attaques contre deux navires commerciaux iraniens près du port de Jask à l'entrée de la mer d'Oman, et ensuite une autre attaque contre un autre navire en face du port émirati Al-Fujairah. Et c'est là que les gardiens de la Révolution affirment être intervenus pour frapper et endommager fortement, selon la version iranienne, donc trois navires de guerre américains qui tentaient de traverser le détroit d'Ormuz. Selon Téhéran, ces trois navires ont été obligés de rebrousser chemin pour retourner à l'entrée de la mer d'Oman vers l'océan Indien. Et c'est là que les Américains sont intervenus pour mener des frappes contre au moins cinq cibles sur l'île de Rechm, le port de Bandar Abbas, la ville de Minab, mais aussi deux autres cibles dans cette région du sud de l'Iran. On a failli donc assister à une rupture totale des négociations et du cessez-le-feu. Mais pour l'instant, ce matin, la situation semble plutôt calme en Iran, puisque les deux parties visiblement ont décidé donc de ne pas continuer l'escalade. Et donc le calme est revenu et les négociations, on le sait, se poursuivent entre Iraniens et Américains par l'intermédiaire du Pakistan.
4: Merci Siavosh Ghazi, correspondant de RFI en Iran. L'Iran qui étudie donc toujours la proposition américaine et Donald Trump qui met la pression. Le président américain menace l'Iran de représailles violentes si le pays ne signe pas rapidement un accord de paix global. Bien sûr, par ailleurs, que le cessez-le-feu est donc toujours en vigueur malgré les frappes de la nuit. Retour au calme, on le disait ce matin, même si les Émirats Arabes Unis ont activé leur défense aérienne contre des missiles et des drones venus d'Iran, selon Abu Dhabi.
2: Sur l'autre front de la guerre, Israël frappe de nouveau le sud du Liban.
4: Bombardements qui ont fait au moins 12 morts, selon le ministère de la Santé libanais. Et ce malgré le cessez-le-feu décrété depuis le 17 avril, l'État hébreu affirme poursuivre ses frappes contre le Hezbollah. Alors qu'un responsable du département d'État américain annonce lui la tenue d'un nouveau cycle de discussions entre le Liban et Israël les 14 et 15 mai prochains à Washington, ce qui n'est pour l'instant pas confirmé par les autorités libanaises, des négociations directes auxquelles s'oppose frontalement le Hezbollah, les Libanais du Sud-Liban, eux vivent dans la crainte et au rythme des ordres d'évacuation quotidiens de l'armée israélienne qui reproduit comme à Gaza son modèle de ligne jaune, une zone tampon au bord de laquelle se trouve la ville d'Azbaya, à majorité druze, où s'est rendue notre correspondante Sophie Guignon.
6: L'école publique de Azbaya héberge 160 déplacés des villages voisins, comme Rihan Ahmad El Ali.
7: On entend les bruits d'explosion, on a tous perdu nos maisons, la nôtre aussi.
6: La jeune femme de 35 ans, originaire de Riyam, est déplacée à seulement 15 km de chez elle avec ses 4 enfants et son mari agriculteur, dont les terres ont été saccagées.
7: Avant, financièrement, on s'en sortait, on n'avait pas besoin d'aide, mais aujourd'hui, on n'a plus rien. Ma fille déteste l'école maintenant et elle me dit qu'elle ne veut plus aller à l'école parce que nous y vivons. Quand on se couche, on se demande s'il y aura un lendemain. Est-ce que nos enfants auront une vie normale ?
6: Le jour de notre tournage, de nouveaux ordres d'évacuation ont été diffusés par l'armée israélienne, poussant des milliers de Libanais à fuir. Un scénario que redoute Myrna Aboudehen, enseignante qui s'occupe de l'accueil des déplacés.
7: À chaque fois que j'allume mon téléphone et que je vois des alertes et des avertissements, je me demande quand Hezbollah sera dans la liste. C'est une peur indescriptible. On n'est jamais loin du danger. On veut juste rester sur nos terres, mais la peur est là, à chaque instant. Chaque jour, je m'attends à une mauvaise nouvelle. Rien ne nous rassure.
6: Ce mercredi, un bombardement a visé la banlieue sud de Beyrouth pour la première fois depuis la trêve. Sophie Guignon, de retour de Hezbollah, RFI.
2: Et ce conflit au Moyen-Orient, Martin, a profondément bouleversé les marchés de l'énergie mondiale.
4: Des marchés extrêmement volatiles, les analystes ont les yeux rivés sur les moindres soubresauts. Ce matin, par exemple, Clotilde, les nouveaux affrontements entre Washington et Téhéran font remonter les cours du pétrole. Les prix de l'or noir ont flambé depuis le début du blocage du détroit d'Hormuz. Les exportations de gaz sont aussi largement entravées. Alors certains pays tentent de tirer leur épingle du jeu. C'est le cas notamment de la Norvège qui a annoncé la réouverture de 3 champs gaziers pourtant inactifs depuis plus de 30 ans, et ce malgré les risques et les alertes des défenseurs de l'environnement, Otilia Ferré.
8: Produire plus de pétrole et de gaz au nom de la sécurité énergétique de l'Europe, ça n'a aucun sens pour Alvar Aavand, à la tête de Greenpeace Norvège, pays pourtant considéré comme l'un des plus verts au monde.
9: Cela montre vraiment le double discours de la Norvège. Nous faisons partie des plus grands exportateurs de dérèglements climatiques au monde à travers le pétrole et le gaz que nous vendons. Et aujourd'hui, la Norvège se sert de la crise des énergies fossiles pour promouvoir encore davantage de pétrole et de gaz.
8: Le redémarrage des 3 champs gaziers devrait débuter en 2028 et se poursuivre jusqu'en 2048. Pour Alvar Aavand, ça aura donc des effets néfastes sur les écosystèmes marins et le climat à long terme, surtout qu'en parallèle, 70 nouveaux blocs ont également été ouverts à la prospection dans des zones offshore.
9: Pour sortir de cette crise, il faut au contraire tourner la page des énergies fossiles dangereuses et accélérer la transition vers des énergies renouvelables, stables et sûres. La stabilité énergétique de l'Europe passe par le renouvelable.
8: Les analystes prévoient que les entreprises d'extraction norvégiennes fassent des profits records, dont une partie alimentera encore un peu plus le fonds pétrolier norvégien qui s'élève à plus de 1800 milliards d'euros. Otilia Ferré, Stockholm, RFI.
4: Et puisque nous évoquions les dérèglements climatiques sur le vieux continent, l'Observatoire européen Copernicus publie un nouveau rapport ce matin après avoir révélé la semaine passée que l'année 2025 avait été la plus chaude de l'histoire en Europe. L'Institut s'inquiète désormais pour l'année 2027 et craint que le phénomène climatique El Niño, dont le développement est probable dans les mois à venir, ne fasse encore grimper les températures mondiales à des niveaux records. 2027 qui pourrait devenir l'année la plus chaude jamais enregistrée à l'échelle mondiale.
2: Dans l'actualité également, la Russie s'apprête à célébrer la victoire lors de la Seconde Guerre mondiale en toute sobriété.
4: Pas de chars ni de grandes manœuvres sur la place Rouge où les venues de dirigeants étrangers devraient rester limitées demain samedi à l'occasion des 81 ans de la victoire de l'armée rouge sur l'Allemagne nazie. Alors que le maire de Moscou
10: Moscou annonçait la destruction de drones ukrainiens cette nuit. La Russie, qui a unilatéralement décrété une trêve de 2 jours pour ces célébrations et qui a par ailleurs appelé la population et les diplomates à quitter Kiev pour éviter de subir d'éventuelles frappes russes de représailles. L'Ukraine, où le ministère des Affaires étrangères alerte sur la situation humanitaire dans la région de Kherson, dans le sud du pays, région occupée depuis 2022 et toujours théâtre d'intenses combats. Emmanuel Chaz.
11: Andriy Sybiha, le ministre des Affaires étrangères ukrainien, dénonce une nouvelle fois une situation humanitaire catastrophique dans la partie occupée de la région de Kherson, alors que les évacuations de civils sont bloquées par les intenses combats et que la population peine à survivre sans électricité, ni eau potable, ni nourriture ou médicaments de base. Les morts ne peuvent même plus être enterrés en raison des intenses bombardements et ceux des habitants qui essaient de fuir seuls sont ciblés par des drones FPV russes. Depuis le début de l'occupation, la population du secteur le plus affecté de la zone est passée de 40 000 à 6 000 personnes, dont 200 enfants. Le ministère des Affaires étrangères a reçu plus de 200 demandes d'évacuation et a entamé des consultations urgentes avec l'ONU et le Comité international de la Croix-Rouge afin de les secourir. Il demande aux partenaires de l'Ukraine de faire pression sur la Russie pour exiger le respect du droit humanitaire et la création de couloirs d'évacuation. Emmanuel Chaz, Kharkiv, RFI.
10: Et la Russie, par ailleurs, a annoncé ce matin avoir détruit 264 drones ukrainiens depuis l'entrée en vigueur à minuit de sa trêve unilatérale de 2 jours pour les commémorations de la victoire sur l'Allemagne nazie.
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2: Il est 5h11 à Accra, le Ghana qui interpelle l'UA.
10: Le pays inquiet au sujet des manifestations anti-migrants en Afrique du Sud et qui alerte donc l'Union africaine. Alors que les marches contre l'immigration et les attaques contre des ressortissants africains se multiplient en Afrique du Sud, et peu importe qu'ils soient en situation régulière ou non, le Ghana, qui n'est pas le seul pays du continent à s'en émouvoir, Alexandra Branjon.
13: Dans un courrier à l'Union africaine, le gouvernement ghanéen demande que les attaques xénophobes en Afrique du Sud soient mises à l'agenda du prochain sommet de l'UA au mois de juin. Le Ghana se dit profondément préoccupé par la répétition de ces violences au fil des années et ajoute que ces incidents constituent une violation de la Charte africaine des droits de l'homme et des peuples et sapent l'esprit d'intégration et de panafricanisme. Au Ghana comme au Nigeria, l'ambassadeur sud-africain a été convoqué par les autorités locales. Le Nigeria reproche notamment à l'Afrique du Sud de ne pas en faire assez pour mettre fin au harcèlement de ses ressortissants dans le pays. Abuja affirme avoir reçu plus de 130 demandes de rapatriement. Une délégation du Parlement nigérian doit d'ailleurs se rendre prochainement à Pretoria. Le Lesotho et le Malawi ont également officiellement exprimé leurs inquiétudes et mis en place un numéro d'urgence pour leurs citoyens. Selon les derniers chiffres officiels, 2,8 millions d'étrangers vivent légalement en Afrique du Sud, provenant principalement des pays voisins, notamment du Zimbabwe.
10: L'Afrique du Sud qui a répondu à ces accusations de xénophobie, estimant que certains pays africains devraient s'attaquer à l'instabilité politique et à la mauvaise gouvernance qui pousse leur population à émigrer. Dans l'actualité africaine aussi ce matin, ce nouveau bilan dans l'est de la RDC, où au moins 36 personnes ont été tuées depuis mardi dans plusieurs attaques distinctes des rebelles ADF liées au groupe État islamique. Attaques menées contre plusieurs localités isolées situées à la frontière de l'Ituri et du Nord Kivu. Un rapport d'Amnesty International publié cette semaine accuse les ADF de crimes de guerre et de crimes contre l'humanité.
2: D'autres cas d'antanavirus sont possibles, c'est ce qu'indique l'OMS.
10: Mais le foyer de la maladie qui a tué 3 passagers à bord du navire de croisière Ondus devrait rester limité selon l'Organisation mondiale de la santé. Les 150 passagers doivent être évacués ce dimanche aux Canaries, alors que côté argentin, les autorités assurent qu'il n'est à ce stade pas possible de confirmer l'origine de la contagion et recherchent toujours le patient zéro. Le bateau est parti des côtes argentines le 1er avril. L'antavirus, qui n'est pas le coronavirus, et le risque de propagation est bien moindre. C'est ce qu'assure Anne Lavergne. Elle est responsable du laboratoire associé au Centre national des antavirus à l'Institut Pasteur de Guyane.
14: Ça peut pas du tout être comparé parce que du coup c'est pas les mêmes familles virales, c'est pas obligatoirement les mêmes modes de transmission, c'est pas les mêmes taux de contamination, c'est pas la même infectiosité. Enfin, il y a vraiment rien de comparable. Où avant sur des cas de Covid, une personne pouvait en contaminer 10, sur des antivirus au maximum en contagiosité, ça a été répertorié pour Andes à 2 quoi. Ça veut dire qu'une personne peut en contaminer seulement 2 et encore dans des situations vraiment particulières de proximité avec des patients ou des personnes qui ont développé des symptômes, qui ont des charges virales très importantes. Donc c'est vraiment deux mondes différents. Il n'y a pas du tout de comparaison possible. Voilà, je pense que là, ils ont pris en charge les patients qui étaient symptomatiques. Les asymptomatiques, ils vont certainement les suivre, hein, je sais pas. Mais de toute façon, dès qu'il y a mise en place de distanciation, que les gens sont isolés, qu'il peut pas, il n'y a pas de contact avec des personnes qui sont symptomatiques, ça va s'arrêter.
10: Anne Lavergne, spécialiste des antivirus, des propos recueillis pour RFI par Walid Diallo.
2: Et puis on termine à Venise, Martin, la cité des doges qui ouvre ses portes dans un contexte explosif.
10: La ville des canaux et des canotiers qui s'apprête à accueillir la 61e Biennale d'art contemporain. Édition artistique, Clotilde, mais politique et polémique aussi, notamment à cause de la présence de pavillons de la Russie et d'Israël. Le monde de l'art se mobilise et se déchire. Envoyé spécial de RFI à Venise, Muriel Malouf.
15: Une soixantaine d'artistes, rejoints par des passants, marchent revêtus de t-shirts portant le nom et une œuvre d'artistes palestiniens, pour la plupart décédés.
16: Bonjour à toutes et à tous. Vous écoutez les idées de sortie de Radio Alliance Plus. Samedi soir, la MOBA à Bagnols-sur-Cèze reçoit l'artiste Va-nu-pieds. Va-nu-pieds sonne comme une invitation chaleureuse au voyage, comme un hymne à la vie de bohème que le chanteur et guitariste a côtoyé pendant plusieurs années. Depuis 2004, sa voix suave, accompagnée d'un reggae épicé savoureusement entremêlé de soul, est parvenue à faire ralentir le rythme de la ligne 14 du métro parisien et, entre-temps, celui de nombreuses scènes internationales. Vous pourrez également découvrir le reggae moderne et inspiré du sincère et généreux Rob. Le concert a lieu samedi à partir de 20h30 à la MOBA, 400 avenue de la Roquette, à Bagnols-sur-Cèze. L'association La Dynamo, créée par des habitants du quartier Hochernam à Nîmes, vous convie à la 4e édition du Festoche. En 2026, le Festoche active le mode doux. Prenons le temps ensemble. Voilà le fil rouge de cette édition très très slow. Toutes les animations seront liées à l'écologie, à la durabilité et au vivre ensemble. 100% gratuit, ce festival aura de nouveau comme point d'ancrage le site Hoche de l'Université de Nîmes. Passez donc y faire un tour samedi entre 11h et minuit. La Fédération de pêche du Gard, que vous pouvez écouter sur Radio Alliance Plus dans l'émission Écho de l'eau, organise samedi et dimanche à Alès la 3e édition des journées pêche, nature et ruralité. Samedi de 10h à 18h sur les rives du Gardon, au niveau du plan d'eau, vous pourrez assister à des démonstrations de pêche à un village environnement et rencontrer des producteurs locaux. Le dimanche, cela se passe sur le parking de l'avenue Jules Guedes pour un marché du terroir et un troc spécial pêche. Si vous êtes intéressé, n'hésitez pas à partir à la pêche aux infos, cette fois sur le site alès.fr. C'était les idées de sortie de Radio Alliance Plus. Merci beaucoup pour votre écoute et votre fidélité. Je vous souhaite une agréable journée sur le 103.2 en DAB+ et sur notre site internet. On se retrouve dès demain pour de nouveaux rendez-vous.
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21: Bonjour à toutes et à tous, chers auditeurs, c'est un plaisir de vous retrouver. Vous écoutez l'écho de l'eau sur Radio Alliance Plus. Nous sommes Florian et Elena, en service civique à la Fédération de pêche du Gard. Et au moment même où nous enregistrons cet épisode, il est 9h du matin, on boit un café. Mais nous sommes surtout le 2 octobre 2025. Et vous savez ce que c'est le 2 octobre ? Eh bien, c'est l'anniversaire de Gandhi. Et donc, c'est la journée internationale de la non-violence.
22: Exactement. Et à la base, on avait prévu de vous parler des écrevisses. Sauf que les écrevisses, on trouve ça beaucoup trop violent. Alors, on parlera d'elles une prochaine fois. On a donc changé de sujet à la dernière minute pour vous parler d'un animal qui incarne beaucoup mieux la non-violence que l'écrevisse. Le castor.
21: Et oui, le castor fait partie de ces animaux qui, pour une raison pas très claire, respirent la gentillesse. Et à de rares exceptions près, tout le monde l'aime bien. En plus d'être non-violent et mignon, sa passion pour la construction de barrages font de lui un animal très utile pour l'environnement et lui donne même un côté un peu original.
22: Enfin bref, sur le papier, le castor a vraiment tout pour plaire. Et pourtant, sa mignonnerie et ses compétences pratiques dans la construction de barrages ne lui ont pas suffi à être épargné par la bêtise humaine. L'espèce a effectivement failli s'éteindre à cause de nous, encore une fois. Alors, comment ça se fait ? Est-il vraiment si utile que ça pour l'environnement ? Est-ce que le castor est vraiment si gentil ? Si vous voulez connaître la réponse à ces questions, restez avec nous, nous allons y répondre dans cet épisode.
21: Alors, quelques rappels de base qui font pas de mal pour commencer. Le castor d'Europe, c'est un rongeur qui est présent en France depuis des millions d'années. C'est un herbivore qui manifestement, en plus de faire des barrages sur son temps libre, adore manger. Puisqu'un adulte ingère généralement 2 kg de nourriture par jour, soit 10% de son poids. Autrefois, c'était une espèce très répandue à travers l'Asie et l'Europe, mais les populations ont commencé à décliner dès le XIIIe siècle. Et en 1900, on ne comptait plus que 1200 individus à travers le monde, ce qui est très très peu. Les causes de ce déclin, sans surprise, elles sont d'origine humaine, puisqu'il s'agit de la destruction de son habitat, mais surtout de la chasse.
22: Et oui, parce que le castor, on lui a mis une grosse misère pendant des siècles. On le chassait pour 3 raisons principales. Pour sa viande, qui à ce qui paraît a le même goût que le wapiti. Mais bon, je vous avoue qu'avec Florian, on n'en a jamais mangé. On le chassait aussi pour sa fourrure, qui est très dense et très chaude. Et aussi pour son castoreum. En fait, le castoreum, c'est une glande qui est dans l'abdomen du castor et qui, une fois séchée, était très utilisée pour des raisons aussi diverses que variées. On s'en est servi pour la parfumerie, pour la médecine, avec des vertus pas toujours justifiées, pour la chasse aussi, et on en a même mis dans les cigarettes industrielles.
21: Enfin bref, tout ça pour dire que le castor a failli disparaître tellement qu'on l'a chassé. Mais grand bien lui fasse, sa chasse a été totalement interdite en 1968 pour le protéger, et figurez-vous que ça a super bien marché, parce qu'on est passé de 1200 castors à travers le monde à plus de 20 000 individus seulement en France en à peine plus d'un siècle.
22: Mais une question se pose alors. Pourquoi l'espèce est-elle encore protégée, alors que manifestement aujourd'hui elle ne risque

0: à hauteur d'eau, à l'amont des barrages, et de garder l'entrée de leur taillis sous l'eau, à l'abri des prédateurs. En plus, les branches du barrage leur servent aussi de garde-manger pour l'hiver. Mais ce que les castors ne savent sûrement pas, c'est que leurs barrages sont aussi très utiles. Il y a de nombreuses études qui ont permis de démontrer les bénéfices des barrages sur l'environnement. Alors la liste est longue, mais on va vous présenter les plus fréquents.
1: Exactement. Alors tout d'abord, les barrages, ils favorisent la biodiversité. Et oui, parce qu'en retenant l'eau, son niveau augmente au point de créer de nouvelles zones humides. C'est des biotopes très importants pour plein de raisons. Par conséquent, les castors favorisent l'implantation de nouvelles espèces. Et une étude datant de 2016, menée sur des barrages en Écosse, a permis de démontrer que ces barrages multipliaient par 20 la biodiversité végétale aquatique locale.
0: Donc voilà, en plus de la biodiversité, les barrages de castors ont tendance à améliorer la quantité, mais surtout la qualité de l'eau des rivières. Alors c'est des processus qui sont très complexes, mais en fait, ils filtrent les polluants et les bactéries en les fixant dans les sédiments. C'est des sortes de stations d'épuration naturelles. À titre d'exemple, en début d'année, en République tchèque, il y a des castors qui ont fait un gros barrage. Alors je m'excuse d'avance pour ma prononciation, c'est dans la région de Brdy. Et ce barrage a permis de manière complètement naturelle de filtrer l'eau de la rivière. Et ça a permis d'économiser plus d'1 million d'euros. Parce que justement, on voulait faire des travaux pour rendre la rivière plus propre, mais les castors l'ont fait bénévolement. Donc juste pour ça, merci les castors.
1: Et le troisième et dernier gros avantage des barrages, c'est qu'ils contribuent à lutter contre le réchauffement climatique. Parce que les zones humides qu'ils créent, en plus de favoriser la biodiversité, permettent de stocker beaucoup plus de carbone que quand il n'y en a pas.
0: Bon, même s'ils sont très utiles comme on vient de le voir, il faut quand même apporter un peu de nuance parce que parfois les castors, ça fait des dégâts. En fait, leurs barrages peuvent créer des inondations, ils peuvent causer aussi quelques dommages agricoles et évidemment, ils dégradent les arbres.
1: En plus, on vous a menti en disant qu'ils étaient complètement non-violents. Comme tous les animaux, si on les embête un peu trop, ils savent se défendre. En Biélorussie, en 2013, il y a eu un pêcheur qui a voulu prendre un selfie avec un castor, sauf que les castors peuvent être agressifs s'ils se sentent en danger. Du coup, le castor a mordu ce pêcheur 2 fois, et manque de chance pour lui, le castor a visé en plein dans une artère, et notre pauvre pêcheur s'est malheureusement vidé de son sang.
0: Donc, petit message de prévention à tous nos auditeurs, les castors, c'est mignon, mais de loin. Donc, ne les importunez pas pour un selfie, ça pourrait mal tourner.
1: Cette chronique touche déjà à sa fin, mais avant de vous quitter, une petite recommandation, si vous voulez en apprendre plus sur le castor, on vous conseille un livre qui parle du sujet plus en profondeur et qui s'appelle « Rendre l'eau à la terre » par Baptiste Morisot et Suzanne Husky. Chers auditeurs, on espère que cet épisode vous a plu, vous pouvez le réécouter dès à présent sur le site de Radio Alliance Plus. On espère aussi que vous avez passé une bonne journée internationale de la non-violence et on vous dit à dans 2 semaines.
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4: 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Le panier solidaire, assurer l'accès à une alimentation saine et gratuite.
5: Bonjour, donc je m'appelle Antoine Caillot, je suis président de l'association protestante d'assistance, l'APA, qui travaille à Nîmes depuis très très longtemps et qui est d'ailleurs constituée en tant qu'association depuis 1904. Donc ça fait plus de 120 ans que l'association existe et déploie ses actions au service des plus démunis et des plus fragiles. Aujourd'hui, nous sommes réunis pour célébrer une nouvelle identité de notre épicerie solidaire, qu'on a appelée le panier solidaire. Et donc cette épicerie, elle existe depuis quelques années sous différentes formes et sous la forme actuelle depuis 3 ans. Cette épicerie accueille des familles, bien sûr, dans le besoin. Qui viennent chercher de la nourriture, qui viennent chercher remplir leur panier, remplir leur caddie pour typiquement une semaine pour approvisionner une famille, quelle qu'elle soit. Les personnes passent d'abord par le biais d'entretiens où on vérifie leurs conditions, leurs difficultés, on est à l'écoute. Et à la suite de cet entretien, on leur donne accès à l'épicerie compte tenu de la taille de la famille, si c'est pour une personne, si c'est pour une famille avec des enfants, plusieurs adultes, etc. Et il se présente donc

0: quelques jours après à une distribution.
1: Cette épicerie, elle donne accès à de l'alimentation sous forme de drive solidaire.
2: Marie Orcel, secrétaire générale de l'association.
1: Les personnes accueillies passent commande donc en fonction de leurs préférences alimentaires, des denrées disponibles évidemment ce jour-là. Et surtout, le panier est fabriqué avec le nombre de personnes qui composent l'unité familiale. Et puis, bien sûr, on a des personnes qui ne sont pas inscrites, qui ne sont pas passées dans les entretiens sociaux, qui arrivent le mercredi en nous disant « Est-ce que je pourrais avoir de quoi manger ?» Et bien sûr, vous connaissez la réponse, c'est oui. Nous avons accueilli en 2025 4237 adultes et 2960 enfants. Donc c'est vraiment beaucoup. On a distribué plus de 40 tonnes d'aliments de première nécessité sur 43 semaines de fonctionnement.
0: Ils viennent à la distribution et il y a une équipe de bénévoles qui est importante et qui prépare cette distribution, qui prépare l'approvisionnement.
1: Alors le mardi matin,
2: Agnès, bénévole,
1: Eugène, Christian s'en vont à l'approvisionnement. On part à la banque alimentaire chez les producteurs et on ramène la cargaison. Quand vous revenez, il y a Fouad, Michel, Christophe, donc qui réceptionnent et qui vont commencer à ranger tout l'approvisionnement, que ce soit le frais, qui est très très important, donc l'épicerie, les légumes qui seront déposés. En attendant, le mercredi matin, Monique, Wafa, Josette, qui vont compter les œufs. Alors compter les œufs, ça paraît pas, mais pour accueillir entre 55 et 75 personnes, 2 œufs par personne, vous imaginez les boîtes qu'il faut faire. Monique va entrer dans son frigo et essayer de gérer tout ce qui est poisson, bœuf et compagnie. Et puis il y aura également le tri ou la répartition des légumes. À 13h, nous arrivons pour préparer déjà les sacs de légumes.
2: Il y a également Annick au comptoir, Marie-Claude, Sylvie et Gaëlle aux produits secs, Gilles, le monsieur légume de l'association, Samira à la distribution des œufs, Monique au frigo. Des prénoms essentiels au fonctionnement de ce lieu malheureusement nécessaire, qui souffre d'une embolisation de son système d'accueil face à un nombre de bénéficiaires toujours plus important.
1: Chaque bonjour, chaque merci, chaque sourire, chaque rire nous conforte dans ce que nous offrons. Alors maintenant que l'épicerie sociale devient officiellement le panier solidaire, vous êtes d'accord, monsieur le président ? Voilà. Eh bien, je vous demande à tous de vraiment applaudir l'ensemble des équipes de bénévoles. Sans eux, on n'est rien. Merci.
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6: Les classes d'oc, les pitchoum prennent la parole. À l'école, au collège, au lycée, s'éduquent aux médias, la langue et la culture occitane, eh bien, ils vous en parlent. Fêtes, chansons, danses, événements, contes, médias, patrimoine, gastronomie, espoir, musiques actuelles, et n'est pas assis. 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La classe d'oc, les collégiens des gardonnins prennent la parole et dès que vous nous vous parlez, qu'est-ce que c'est que c'est qui a donné une française persécutée et qui veut dire harcèlement. Alors après toutes les communications de ces derniers jours, après toutes les dispositifs mis en place, qui sont des phares, qui nous éclairent dans la nuit, comme le développement des compétences psychosociales dans l'école, qui est à la mode, eh bien, vous êtes aussi dans les établissements, les jeunes déclinent son biais d'ajuda les autres, à ne pas faire un bestia dans la cour de l'école, qu'aussi se définissent, le sécutomen, dès que sont les signaux d'alerte que remarquent les pichots, les ambassadeurs, les qui sont formés per ajudar si camarado o denunciar li situacion dangeroso, tout aquel dispositiu como lu que mes en place a la Gardonenc que se dis lo dispositiu digo-nos tout, dinu tout, e mai lo resta, e bé, escutats li picciolo van conta.
3: Lo secutament, secutor, subir, embestiar, insultar, picar, castagnar, se trufar, es mal, fa paur e fa patir.
7: Diferentes naturas de secutament, moral, físic. Les ambassadors sont des joves qui sont rôle est de repérer les secutament et ajudar les victimes à parler.
8: Il y a des panneaux et des affiches d'infos per luchar.
9: La solo digo-nos tout, ça le 113, les divendres de 13 à 14 horas.
10: La colofar est pour résoudre les problèmes en la judo des immédiatours qui portent un brassard. Mesurent también les sanctions.
11: Les testimonies, n'y a que son fan.
12: N'y a qui sont patients,
13: n'y a qui sont adjuvants qui disent stop.
14: Nous, à sécutamen.
15: Comment? Ai pas bien compris.
14: Nous, à sécutamen.
15: Mais fort.
16: Nous, à sécutamen.
17: Signal d'alerte.
18: Prévenir, supplique, servir, IA.
19: Violencio, physico ou menaceo.
20: Insulto des groupes.
21: Secutamen en lino cyber intimidation.
22: Plur panico.
23: Intimidation.
24: Fugir, refusar d'assister à la classe.
25: Risque d'autolésion.
26: Ici es anado ou digo nous tout.
27: Les collégiens de la salle dis nous tout sont inspirales en salle 113.
15: Le digo nous tout.
28: Cadeau du vendres ou traite aura.
29: Les jobs. Ves qu'on a besoin de parler, pas d'où, venir parler des problèmes des équipements en rapport avec le collège.
7: S'en est écoutée par les ambassadeurs et une surveillante qui trient les informations et donne des conseils.
30: Fa ou même 13, on qu'existe à quel instant?
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2: Une fois n'est pas coutume, cette semaine, nous allons aborder dans notre dernier volet un autre thème que celui traité dans la semaine. Les bonnes nouvelles sont rares et j'ai sur le cœur de vous les partager. Aujourd'hui, nous allons parler de Peyo. Peyo est un cheval pur sang de race barbe qui appartient à un dresseur, Hassen Bouchacourt. Hassen a acheté Peyo à un éleveur qui n'en voulait plus, car le cheval était associable, capricieux, remisé au rang des irrécupérables. Il a fallu près d'un an à Hassen Bouchacourt pour comprendre que ce cheval devait être dressé avec des méthodes différentes des autres. Alors qu'il s'apprêtait à son tour à s'en débarrasser, le déclic s'est opéré. Et Hassen a remarqué que ce cheval, Peyo, avait une hypersensibilité qu'il exprimait spontanément. Alors que Peyo participait à des spectacles de dressage organisés par Hassen, à la fin du spectacle, il venait volontiers saluer le public. Et là, Hassen a remarqué une chose. Il s'avançait vers des personnes qui, par la suite, s'avérait être de grands malades. Un enfant qui avait un cancer, mais que rien ne laissait paraître extérieurement. Une femme opérée de la poitrine. Le cheval s'approchait et doucement leur faisait un petit joue à joue. Un ami médecin conseilla donc à Hassen d'aller dans ce sens et de l'éduquer pour qu'il puisse aller à l'hôpital voir les malades et particulièrement les personnes en fin de vie. Une fois que Peyo a senti une faiblesse chez un humain, il déploie à son égard un instinct très protecteur. Depuis plusieurs années, Peyo intervient ainsi à l'hôpital de Calais et son renom grandissant, il est désormais demandé dans d'autres hôpitaux à Valenciennes, aux Pays-Bas, voire à Lyon. Comment se passe la visite ? Eh bien, on laisse aller Peyo, comme il le veut, dans les couloirs. C'est lui qui va s'arrêter devant une chambre et demander à entrer. La plupart du temps, il s'arrête devant les chambres des personnes les plus mal en point, celles qui vont sans doute mourir dans quelques heures, voire quelques jours. Peyo entre dans la chambre et va y rester le temps qu'il désire, parfois quelques minutes, parfois plusieurs heures. Le personnel médical reconnaît que sa présence fait baisser l'anxiété des malades et cela se répercute jusque dans les doses de médicaments qui sont administrés. C'est une évidence, disent-ils, Peyo leur fait du bien. Ceux qui se lient d'une amitié particulière avec lui demandent même au dresseur que Peyo puisse tirer le corbillard lors de leurs obsèques, ce qu'accepte volontiers le dresseur, permettant ainsi à Peyo de les accompagner jusqu'au bout du chemin. L'histoire de Peyo est tellement exceptionnelle qu'un réalisateur de film, Thomas Balmès, vient de produire un documentaire de 80 minutes qui s'intitule « À demain sur la Lune » et qui est consacré à ce cheval qui détecte les malades et les soutient par ses visites. On connaissait jusqu'alors l'homme qui murmurait à l'oreille des chevaux. On découvre aujourd'hui dans ce documentaire le cheval qui murmure aux oreilles des patients en fin de vie.
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5: Moi, voici, je fais toute chose nouvelle. C'est la parole du jour. Elle se trouve dans le livre de l'Apocalypse au chapitre 21. C'est le dernier mot de l'Apocalypse. Et le dernier mot de l'Apocalypse n'est pas la destruction, mais une promesse. Après avoir regardé en face les ténèbres, Jean nous révèle l'aube. Dieu ne dit pas « tout va disparaître », mais « tout peut renaître. Comment accueillir cette promesse dans nos vies? Il y a la nouveauté de Dieu qui traverse les ruines. Il y a des exemples bibliques d'ailleurs. Le peuple juif après l'exil. On voit dans le livre du prophète Ézéchiel, il y a la résurrection du Christ. C'est des textes, vous me direz, des exemples d'hier, mais il y a aussi des exemples actuels. Les villes reconstruites après une guerre, les reconversions professionnelles après un licenciement. Accueillir la nouveauté, ou voir les signes de cette nouveauté. On peut les voir, je pense, dans les rencontres qui nous transforment, dans les crises qui nous obligent à inventer. Et la question qui peut se poser à vous comme à moi, où avez-vous vu de la nouveauté surgir dans votre vie, autour de vous? La nouveauté demande de lâcher prise. Elle ne nie pas les blessures, mais les traverse. Et il faut agir ici et maintenant. On dit planter un arbre, réparer une relation, s'engager pour la justice. C'est ce que disait un théologien qui s'appelait Jürgen Moltmann. Il disait « L'espérance, c'est croire que l'histoire a un sens malgré les apparences. » Le livre de l'Apocalypse se termine par une vision. La Jérusalem nouvelle, où Dieu essuiera toute larme. Cette promesse n'est pas un rêve lointain, mais une réalité en germe. Alors cette semaine, soyez attentifs aux petites renaissances autour de vous et osez y participer. Je fais toute chose nouvelle. Ces mots ne sont pas une fuite, mais un appel à nous de vivre dès aujourd'hui comme si cette promesse était vraie.
0: C'était la parole du jour de Redouane Esbanti. 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
6: Cette semaine dans l'Oliveret, nous accueillons Sheila et Chamberger. Vous êtes responsable du centre artistique Piégon, qui est géré par une association qui fête ses 60 ans depuis le 14 décembre 2025. Et vous avez un programme de dingue. Et depuis 5 ans, vous avez créé un festival. Pour que ce soit la 5e édition, c'est toujours au moment de l'Ascension, pour que ce soit la 5e édition, c'est que ça a marché.
7: Oui, mais on aimerait en fait amplifier le succès de ce festival, parce que tous les intervenants sont des gens, des amis qui font ça d'une manière extrêmement généreuse, mais on aimerait quand même pouvoir mieux le payer leur séjour, payer leur trajet, enfin qu'ils aient quelque chose, une rétribution, ils ne sont pas simplement l'art pour l'art, si vous voulez. Et c'est pour ça que cette année, on aimerait justement faire autant connaître, davantage connaître ce festival qui est d'une grande qualité et qui mériterait davantage de monde chaque jour.
6: Donc la salle des Hirondelles qui accueille jusqu'à 50 personnes n'a pas toujours été pleine.
7: Non, puis la terrasse peut accueillir beaucoup plus. Et effectivement, il faudrait que ce soit infiniment plus visité.
6: Bon, donc on essaye donc cette semaine de faire connaître ce beau oui. festival avec un programme qui compte toujours un événement à 16h, à 18h et à 20h30. Et entre les différents événements, entre 18h, enfin la fin de l'événement de 18h et 20h30, il y a un repas qui est proposé.
7: Absolument.
6: Oui. Et est-ce qu'il est payant ce repas ce
7: oui. Qui... oui, oui.
6: On met la main à la poche quand on vient, et c'est normal parce que c'est des choses de grande qualité. Donc on a regardé un petit peu le programme du jeudi. Alors je rappelle aux auditeurs que le jeudi, attendez, je tourne ma page. Voilà. Le jeudi, ça commence à 18h en terrasse, et puis ensuite à 20h30. On a vu ensuite la journée de vendredi, de samedi, et si les auditeurs veulent en savoir plus, je suis sûre que sur votre site internet, le programme est tout à fait téléchargeable.
7: Tout à fait, oui.
6: Alors, on regarde samedi. Ah, mais en fait, il y a une exception qui confirme la règle. Il y a toujours besoin d'une exception qui confirme la règle, n'est-ce pas? Alors, c'est que le samedi à 11h à la chapelle Notre-Dame de Cadenet, il va y avoir l'évangile de Jean en oui. théâtre avec Gérard Rouzier.
7: Effectivement.
6: Où se trouve cette chapelle?
7: Alors, c'est à Piégon même. C'est une chapelle du XIIe siècle. Une ravissante chapelle romane, donc. Et elle appartient à la paroisse de Nyons, qui est très gentille à notre égard, parce qu'elle nous permet de donner des concerts. C'est presque toujours disponible. Il y a des messes, mais enfin, elles sont peu fréquentes. Et donc, on peut jouir de ce lieu qui est merveilleux pour nous.
6: Là, il y a combien de places?
7: Oh bien, 100, non, Philippe, 100, 120, je dirais, oui.
6: Le comédien habité se nourrit de la parole de l'évangéliste et nous la transmet sans intermédiaire et le message nous parvient magnifiquement.
7: Oui.
6: Donc ça, c'est le samedi à 11h à la chapelle Notre-Dame de Cadenet. Il faut s'y rendre directement ou il faut venir d'abord à Piégon?
7: Non, on peut s'y rendre directement, oui.
6: Ça doit être magnifique à voir parce que je sais qu'un évangile est fait pour être proclamé.
7: Tout à fait.
6: On peut le lire, bien sûr, mais je pense que les mots résonnent autrement quand on les entend. Et si c'est en plus joué et amplifié par un comédien, je pense qu'on n'en sort pas indemne.
7: Absolument. Oh oui, oui, il y a des gens qui ne sont pas du tout enclins à aller à l'église. Et quand ils entendent Gérard Rouzier, ils sont absolument émerveillés. Ils disent, ah tiens, c'est assez intéressant quand même.
6: Mais quand même, hein. Bien, et alors, dimanche, il y a un événement, à nouveau à 11h, vous voyez,
7: oui.
6: À Notre-Dame de Cadenet, le trio L qui donne un concert.
7: Ah oui, là, c'est encore des merveilleux musiciens. Et puis l'histoire est jolie parce qu'ils nous ont contactés juste avant le Covid. On a dit, nous sommes désolés, nous ne pouvons pas organiser de concert pour vous, lisse le Covid. Et sitôt après, on les a rappelés. Ils sont venus, donc, ce trio. Mais comment est-ce que vous connaissez le centre artistique? On n'est pas tellement connus. Alors, c'est Louis-Jean Perrault, donc le violoniste. Ses parents, tous deux, étaient des musiciens professionnels. Son père, oboïste, et sa mère, pianiste. Son père décède. Sa mère met un peu d'ordre dans les affaires et elle trouve un vieux dépliant du centre artistique qu'elle remet à son fils. Elle écoute, peut-être, ça peut être utile. Voilà, c'est comme ça qu'ils ont contacté. Et c'est un magnifique trio. Pourquoi le trio L? Parce que leur prénom commence par L. Donc Louis-Jean, il y a Luoba qui joue du piano et Louison qui joue du violoncelle.
6: Louis-Ba, c'est une femme?
7: C'est une Hongroise.
6: Ah oui.
7: Non, Bulgare, pardon.
6: Bulgare. Louison, elle est française?
7: Française.
6: Et Louis-Jean également? Et
7: français, oui.
6: Ah, et ils vont interpréter Joseph Haydn et Johannes Brahms.
7: C'est des magnifiques musiciens, qui sont aussi lauréats d'un tas de festivals, etc.
6: Donc, sûrement dans la chapelle de Notre-Dame de Cadenès, il doit y avoir une belle résonance.
7: Exactement.
6: Un bel écrin pour donner ce concert. Ensuite, à 16h, à la Chambre des Hirondelles, chansons et théâtre visuel, les petits riens qui font les grands tout, et si nos souvenirs prenaient vie sous nos yeux dans ce duo tendre et espiègle, alors il y a Camille Pasquier et Maxence Descamps de la compagnie Révolte, c'est du tout public. Hein. Camille donne la voix, Maxence donne corps à notre passé. Ensemble, ils explorent avec malice ces petites habitudes tenaces et ces instants anodins qui nous collent à la peau, un spectacle décalé qui nous embarque dans une parenthèse joyeuse, riche en rires et en émotions. Donc là, c'est du tout public. Et j'imagine que vous espérez que des familles viendront.
7: Exactement. On connaît déjà Descamps, donc Maxence Descamps, qui a même joué, par exemple, le clown d'une manière extraordinaire. Donc il a un talent comique, certain, oui.
6: Et ça se termine à 20h30 à la Chambre des Hirondelles avec un récital de piano.
7: Par un nouvel ami, donc c'est Frédéric Schmitt qui a rencontré ce pianiste, qui se réjouissait de venir dans le midi et de venir au centre artistique. Et donc nous allons tous le découvrir ensemble.
6: Et qu'est-ce qu'il va interpréter? Oh, plusieurs choses, Bach, Mendelssohn, Chopin, Debussy, Beethoven.
7: Oui, pour un riche programme. Oui.
6: Un programme qui va durer 1h15 à peu près. Oui. En général, c'est la durée de vos événements, entre 1h10, 1h15, 1h20.
7: Oui, c'est la bonne mesure en fait.
6: C'est la bonne mesure pour... Sinon, il faut faire un entracte.
7: Exactement.
6: Et puis, l'idée, c'est aussi que les gens profitent du lieu.
7: Oui.
6: Qu'ils se rencontrent.
7: Tout à fait.
6: Qu'ils puissent parler avec les artistes.
7: Exactement. Ça, c'est très, très important, tant pour les artistes. Certains acceptent, en fait, de venir parce qu'ils savent qu'ils vont pouvoir échanger avec le public, ce qui est rare. Et c'était l'idée fondamentale de mon mari, parce qu'en tant que peintre et sculpteur, en fait, on est assez solitaire. Et puis, bon, il y a une partie de la société qui considère les artistes comme tout à fait superflus, et d'autres qui, au contraire, aiment les encourager. Donc, c'est la rencontre entre les personnes qui sont des amoureux des arts et des artistes.
6: Donc ça, c'est important de le savoir. Donc, oui. Quand il y a un événement à 18h, ça dure 1h10, 1h20. Oui. Mais ensuite, il y a encore au moins 20-25 minutes d'échange avec l'artiste.
7: C'est ça.
6: Et c'est toujours riche, ces instants?
7: Toujours, toujours. Oui. On vient d'avoir un concert le 22 de ce mois.
6: Oui.
7: C'était magnifique. Oui, oui, oui. Les gens donc, ne se connaissent pas toujours, hein, mais ils vont vers la pianiste, en l'occurrence, et lui posent des questions, et c'est excellent comme moment.
6: Je comprends tout à fait. Moi, je sais que, moi, par exemple, moi, dans mon travail, quand je rencontre des auditeurs qui me font un retour, ça me fait du bien.
7: Oui.
6: Sinon, on n'a pas de retour. On donne, et puis on ne sait pas trop.
7: Bravo, tout ça.
6: On peut se juger, on se dit, bon, là, j'ai été bonne, là, j'ai pas été bonne, tout ça. Mais en fait, la personne qui va valider notre talent, c'est celui qui l'entend ou qui en bénéficie. Alors, soi-même, on peut avoir une vague idée, mais la validation se fait par l'auditeur.
7: Tout à fait.
6: Ah. Donc, un beau festival, je rappelle les dates, hein, c'est du 14 au 17 mai. Piégon se trouve pas loin de Nyon, c'est pas loin de Vaison-la-Romaine, c'est dans les Baronnies.
7: Oui.
6: Le village, quand on arrive dedans, il faut monter. Hein.
7: Oui.
6: Moi, je me souviens, ma voiture était tombée en panne juste avant d'arriver chez vous. Et c'est un grand domaine. Il y a une terrasse qui sert donc pour les événements de 18h. Il y a une salle qui s'appelle la salle des hirondelles, qui servira pour certains événements à 16h, d'autres à 20h30. Il y a aussi la chapelle, qui va accueillir 3 événements durant ce beau festival. On se retrouve demain, Sheila. On va continuer de parler du centre artistique Piégon et on va évoquer le restant de votre programme parce qu'il y a certes ce festival. Ensuite, j'ai noté, hein, vous prenez un peu de vacances quand même. Hein.
7: Oui.
6: Congé, vous prenez congé avant, puis ensuite vous enfilez avec des événements tous les mois. À demain.
7: À demain.
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1: Et c'est l'heure du journal international. Bonjour Jeanne Bartoli.
3: Et bonjour Clotilde et bonjour à tous.
1: Dans ce journal, la France propose aux États-Unis et à l'Iran de traiter la question d'Hormuz à part.
3: Et à part du reste du conflit et des négociations en cours, la France qui prépositionne le porte-avions Charles de Gaulle dans le détroit d'Hormuz, il est attendu sur place dans une dizaine de jours dans le cadre de l'initiative montée avec le Royaume-Uni. Alors que peuvent faire Londres et Paris qui pourraient participer à des opérations de sécurisation du détroit? Les détails avec Franck Alexandre en début de journal. Des routes réservées aux Israéliens en territoire palestinien. L'explosion des colonies israéliennes entraîne la multiplication de ces chantiers. Reportage d'Amira Souilem dans la région de Jérusalem. À suivre aussi la poussée de l'extrême droite et le recul des travaillistes aux élections locales qui avaient lieu hier au Royaume-Uni. Nous serons en direct de Londres. On parle aussi du Mali avec le blocus des djihadistes sur Bamako qui se poursuit. Et puis du cinéma à la fin de ce journal avec C'est quoi l'amour ? Une comédie sur le mariage et sur le divorce avec Laura Calami et Vincent McCain.
1: J'appelle ça une broutille.
3: Voilà comment Donald Trump résume les événements survenus hier dans le détroit d'Hormuz. Trois navires de guerre américains ciblés par l'Iran. L'armée américaine a riposté et dit avoir visé des sites de lancement de missiles et de drones. Le détroit d'Hormuz, toujours quasiment totalement bloqué. 1500 bateaux sont immobilisés dans le détroit, selon l'Organisation Maritime Internationale, une agence de l'ONU. Et bientôt sur place, le porte-avions Charles de Gaulle. Il est en route pour Hormuz. Il devrait arriver dans une dizaine de jours dans le cadre d'une initiative franco-britannique pour sécuriser le détroit et accompagner les navires. Bonjour Franck Alexandre.
4: Bonjour Jeanne.
3: Alors concrètement, ce que proposent la France et le Royaume-Uni, Franck, c'est de traiter la question d'Hormuz à part du reste du conflit, car c'est une question d'intérêt commun.
4: En effet, la solution au conflit ne viendra ni des États-Unis ni de l'Iran. Il faut donc permettre aux belligérants de ne pas perdre la face, dit-on à Paris. L'alternative ou encore la troisième voie pourrait s'articuler autour du porte-avions français. Le Charles de Gaulle est naturellement un agrégateur de forces. Il est toujours accompagné d'une escorte de frégates. Ce groupe aéronaval est aussi doté d'un état-major embarqué, 80 personnes avec à sa tête un amiral. Il est donc taillé pour planifier et piloter une telle opération de déconfliction et il peut accueillir également des officiers de liaison. Ces opérations de sécurisation sont d'ailleurs bien connues des marins français. En 1988, avec l'opération Prométhée, le groupe aéronaval français avait déjà sécurisé Hormuz un an durant et plus récemment, en mer Rouge, l'opération Aspides, sous l'égide de l'Union européenne, a permis de protéger le trafic maritime.
3: Franck, outre Paris et Londres, qui pourrait participer à cette opération navale ?
4: Eh bien, pour bâtir cette coalition, à l'image de la coalition des volontaires pour l'Ukraine, l'amirauté britannique travaille étroitement avec l'état-major des armées à Paris. Les Pays-Bas et l'Italie, qui ont des frégates dans l'océan indien, pourrait facilement intégrer le dispositif. Le Japon a également manifesté son intérêt. L'Inde, en revanche, n'a pas répondu aux sollicitations. Cette opération navale, qui s'inscrirait nécessairement dans la durée, n'aurait aucun lien avec les États-Unis et ne serait pas une militarisation du détroit, insistent les militaires. On ne créera pas de réassurance par la force, disent les marins, et de préciser qu'ils n'escorteront pas les bâtiments civils, mais plutôt qu'ils les accompagneront à travers le détroit d'Hormuz. Les mots ont un sens, Jeanne. D'un point de vue légal, escorter ferait d'eux des belligérants.
3: Franck Alexandre, spécialiste défense sur RFI. Cette initiative franco-britannique qui intervient au moment où Washington attend toujours une réponse de Téhéran à sa dernière proposition pour mettre fin à la guerre, et puis cette fois la guerre au Liban, dans la guerre qui oppose l'armée israélienne au Hezbollah libanais. De nouveaux bombardements menés par l'État hébreu hier en dépit de la trêve. Hier, 12 personnes sont mortes dans le sud du pays, dont 2 enfants. C'était dans la région de Nabatieh, selon le gouvernement libanais. En parallèle, un responsable du département d'État américain annonce la tenue de nouvelles discussions entre le Liban et Israël les 14 et 15 mai prochains à Washington. Pour l'instant, les gouvernements libanais et israéliens n'ont pas confirmé.
1: Ce sont des routes réservées aux Israéliens. Gaza-Cisjordanien, elle se trouve pourtant en territoire palestinien.
3: Et des routes qui se multiplient au même rythme que la colonisation israélienne de la Cisjordanie occupée et la polémique de la politique d'annexion de fait de ce territoire palestinien. Notre correspondante Amira Swilem s'est rendue justement sur le chantier d'une de ces routes en banlieue de Jérusalem, un grand chantier qui inquiète les riverains palestiniens. Reportage.
5: Mur de plusieurs mètres de haut, caméra de surveillance, mirador, le quotidien à Kafar Aqab, en banlieue de Jérusalem, est fait d'embouteillage et de débrouille. Et ça risque de se compliquer un peu plus.
6: C'est écrit interdit d'entrée, sauf au personnel.
5: Un tractopelle s'active, des camions vont et viennent, deux hommes palestiniens assistent à la scène.
7: Ils sont en train de construire une route. Elle partira du nouveau checkpoint jusqu'au village de Mekmes. Mais c'est une route que pour les juifs. Dans les deux sens, que pour les juifs.
8: Elle filme là ?
5: Non, c'est juste un micro.
7: Ça s'arrête là, merci.
5: La peur omniprésente. Celle d'être arrêté pour avoir critiqué le projet, mais aussi la peur du lendemain. Un vendeur de jus de fruits nous raconte travailler ici depuis 20 ans.
9: On n'a pas d'informations sur ce qui va advenir. Même les gens qui travaillent ici ne savent rien. Quand est-ce qu'on va devoir fermer ? On ne sait pas. Cela peut être demain, comme ça peut être dans un mois ou un an. S'ils ouvrent cette route pour les Juifs, la municipalité de Jérusalem va nous rendre la vie encore plus compliquée.
5: Pour construire cette route, les autorités israéliennes ont saisi 28 hectares de terrain à des propriétaires palestiniens. L'ONG israélienne La Paix Maintenant voit dans ces nouvelles routes une étape supplémentaire vers une possible annexion de la Cisjordanie occupée. Amira Swilem, de retour de Kafar Aqab, RFI.
1: RFI, il est 7h06 à Londres. On votait hier en Grande-Bretagne, Jeanne, pour renouveler les parlements décentralisés en Écosse et au Pays de Galles.
3: Une partie des conseils métropolitains en Angleterre, le dépouillement a débuté et les premiers résultats commencent à tomber. Bonjour Emeline Vin.
10: Bonjour Jeanne, bonjour à tous.
3: En direct de Londres, comme attendu, Emeline, le parti travailliste de Keir Starmer est en net recul alors que l'extrême droite est en progression.
10: Oui, c'est un scénario à peu près aussi sombre que ce que craignait le parti travailliste. Le Labour perd plusieurs conseils dans ses terres des Midlands, en particulier Thameside, dans la banlieue de Manchester, et Hartlepool, près de Durham. Alors ce sont encore des résultats très partiels, 950 des 5000 sièges en jeu en Angleterre. Les sièges londoniens devraient donner un autre éclairage cet après-midi. Très mauvaise nuit pour le Labour, donc pour les conservateurs aussi, qui n'enregistrent aucune victoire majeure. Mais alors, qui profite de ces élections ? Vous l'avez dit, pour l'instant, c'est l'extrême droite Reform UK, dirigée par Nigel Farage, qui absorbe quasiment toutes les pertes des Tories et du Labour, et qui pourrait diriger l'une des plus grosses autorités locales d'Angleterre, l'Essex. Les Verts, en revanche, enregistrent une hausse de leur nombre de sièges, mais ne prennent pour l'instant le contrôle d'aucune collectivité disputée ce jeudi. Alors, dès ce jeudi soir, hier soir, des élus travaillistes ont commencé à appeler Keir Starmer à la démission face à ce naufrage électoral. Naufrage qui pourrait se poursuivre toute la journée puisque les résultats vont s'égrener jusqu'à ce week-end.
3: Emeline Vin, merci. En direct avec nous de Londres, l'actualité de ce vendredi, c'est aussi le Mali. Plus de 30 personnes tuées mercredi dans deux attaques revendiquées par les djihadistes du Jnim contre deux localités du centre du Mali à Kori-Kori et Gomo-Sogou. Il s'agit d'attaques quasi simultanées, a affirmé à l'agence France-Presse un responsable local de la jeunesse. Les autorités de transition tentent de reprendre la main sur le terrain après les attaques menées par le Jnim et le FLA le 25 avril. Le dernier, notamment dans la région de Kidal. L'armée est également mobilisée face au blocus imposé par les djihadistes sur la capitale. Un blocus qui se durcit, David Baché.
11: Des opérations de sécurisation sont en cours à Kita et à Kai, selon un porte-parole de l'armée. Alors que plusieurs centaines de personnes sont bloquées depuis des jours dans ces localités, les djihadistes interdisant le passage aux autocars et aux voitures en direction de Bamako. Le Jnim a aussi incendié plusieurs dizaines de camions de marchandises mercredi sur des routes reliant la capitale à la Guinée, au Sénégal, à la Mauritanie et à la Côte d'Ivoire, précisément dans les zones de Gogi, Diéma, Kenyoroba et Bougouni. Des vidéos de camions en flammes ont été diffusées par les djihadistes, qui qui ont enfin mené des attaques dans plusieurs localités des régions de Mopti et Bandiagara, la cible des chasseurs traditionnels d'Ozo, alliés de l'armée malienne. Dans le nord, les forces nationales et leurs partenaires russes de l'Africa Corps tentent de se réorganiser dans la région de Kidal. Après avoir perdu la ville de Kidal le 25 avril et déserté sans combattre Tessalit le 1er mai, les FAMA et l'Africa Corps sont toujours présents à Aguelok et à Nefis, où des munitions ont même été livrées par hélicoptère mardi. Un porte-parole de l'armée décrit une réarticulation du dispositif en vue d'une reconquête. « Nous n'allons pas attendre », promet un cadre du FLA, prédisant une reprise rapide des combats.
3: David Baché.
1: À Mayotte, le droit du sol durcit depuis 7 semaines.
3: Oui, pour accéder, pour les enfants nés à Mayotte, il faudra désormais que les deux parents soient en situation régulière sur le territoire depuis au moins 1 an. Pour accéder donc à la nationalité française, la loi avait été soutenue par le Rassemblement national, mais aussi le gouvernement et le Bloc central, mais vivement contesté à gauche, ce nouveau durcissement qui a des conséquences concrètes pour les jeunes. L'association culturelle et éducative de Kwaweni Bandraju leur vient en aide. Reportage Lisa Morissou.
8: Depuis la loi adoptée en 2018, cette association accompagne des enfants nés à Mayotte, mais qui se retrouvent en situation irrégulière à 18 ans. Elfazar Chadouli, chef de service de la structure.
12: Si ces jeunes viennent chez nous à CKB, nous on les accompagne quand même. Nous, ce qu'on fait, on essaie de trouver des formations.
8: Des formations comme des BTS situées au sein des lycées. C'est l'unique solution pour leur permettre de continuer leurs études, car sans papier, ils ne peuvent pas étudier à l'université. Pour beaucoup, c'est une manière de jouer la montre, car après leur diplôme, ils restent dans la clandestinité. Pour Elfazar Chadouli, les conséquences pour ces jeunes sont terribles.
12: Après qu'un jeune a obtenu son BTS et qu'il n'est pas toujours régularisé, bah, il se trouve dehors, il se trouve bloqué. Qu'est-ce qu'il lui reste à faire? Ce qu'il reste à faire, c'est de chercher un moyen de vivre.
8: Des situations de précarité et d'oisiveté qui peuvent, selon lui, faire basculer certains dans la violence. Lisa Morisseau, Mayotte, RFI.
1: Et puis faire annuler son mariage à l'église pour en contracter un nouveau.
3: Eh bien voilà le point de départ de C'est quoi l'amour, le nouveau film de Fabien Gorgeard, sorti cette semaine en France et que nous présente Elisabeth Le Quéré.
13: Quand on s'est marié comme ça. Vous étiez beaux tous les deux. Et quand on s'est séparé comme ça.
14: Fred veut épouser sa nouvelle compagne devant Dieu. Problème, aux yeux de l'église, il est toujours marié avec Marguerite, son ex. Il lui demande donc d'entamer une procédure de nullité matrimoniale, une simple...
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1: Bonjour à toutes et à tous, Christina Silvero pour ce bulletin de Nu Info. À la une, déplacement record en Cisjordanie. Au Mali, les droits humains se dégradent après les attaques de groupes djihadistes et indépendantistes. Enfin, l'Afrique centrale renforce sa coopération sur l'eau face à la crise climatique. La situation humanitaire dans le territoire palestinien occupé demeure catastrophique. En Cisjordanie, 2026 enregistre déjà un record, le plus grand nombre mensuel de déplacés depuis plus de 17 ans. Principalement en raison de démolitions liées à l'absence de permis, Jérôme Bernard.
2: Selon l'ONU, plus de 620 Palestiniens ont été déplacés dans toute la Cisjordanie depuis le début de l'année. Il s'agit d'une moyenne de 160 personnes déplacées par mois. Ce chiffre est supérieur à toute moyenne mensuelle annuelle enregistrée depuis que l'ONU a commencé à recenser les déplacements en 2009 et représente le double de la moyenne mensuelle des déplacements dans ce contexte en 2022, qui était de 77 personnes. Ces dernières données confirment une tendance déjà préoccupante. L'année 2025 a enregistré le deuxième niveau le plus élevé et depuis 2022, les agences humanitaires observent une nette tendance à la hausse des déplacements. Les personnes déplacées ont vu leur maison démolie, principalement dans la zone C et à Jérusalem-Est, où le régime israélien d'urbanisme et de zonage impose de sévères restrictions à la construction palestinienne. Ces derniers développements interviennent dans un climat d'insécurité. Entre le 21 et 27 avril, l'ONU indique avoir recensé au moins 100 raids ainsi que des opérations de perquisition par les forces israéliennes. Par ailleurs, les attaques des colons contre les établissements scolaires accentuent la pression exercée sur les familles rurales pour qu'elles quittent leur foyer et leur communauté.
1: Au Mali, après l'offensive coordonnée revendiquée par des groupes armés djihadistes et des indépendantistes Touareg, les 25 et 26 avril dernier, contre plusieurs villes à travers le pays, le Bureau des droits de l'homme de l'ONU dénonce ce mardi une forte dégradation des droits humains. Ces attaques auraient fait de nombreuses victimes civiles et provoqué des déplacements massifs. Les précisions du porte-parole du Haut-Commissariat aux droits de l'homme de l'ONU, Famine Al-Khitan.
3: La situation des droits humains au Mali s'est détériorée à la suite des attaques coordonnées de grande ampleur menées par des groupes armés contre plusieurs villes et localités les 25 et 26 avril. Ces attaques auraient fait de nombreuses victimes civiles et contraint un nombre encore plus important à fuir leur domicile. Des informations extrêmement préoccupantes font état d'exécutions extrajudiciaires et d'enlèvements qui auraient été perpétrés par des membres des forces de sécurité à la suite de ces attaques. Nous appelons à la cessation immédiate des combats et exhortons toutes les parties à respecter le droit international humanitaire et le droit international des droits humains, notamment en assurant la protection des civils et des infrastructures civiles. Les autorités maliennes ont annoncé l'ouverture d'une enquête. Celle-ci doit être exhaustive et doit porter sur toutes les allégations de violations et d'abus. Nous exhortons les autorités maliennes et tous les groupes armés non étatiques à permettre et faciliter un accès humanitaire sûr, durable et sans entrave à toutes et tous ceux qui sont dans le besoin.
1: Face à un réchauffement climatique plus rapide que la moyenne mondiale, en Afrique centrale et aux inondations et sécheresses de plus en plus fréquentes, 11 pays de la région ont réaffirmé leur engagement à renforcer la coopération transfrontalière sur l'eau en lançant l'appel de Yaoundé. Une déclaration politique qui fixe une feuille de route et qui appelle notamment les États membres de la Communauté économique des États de l'Afrique centrale à accélérer leur adhésion à la Convention de l'ONU sur l'eau, à intégrer la gestion de l'eau dans leur politique climatique et à mobiliser de nouveaux financements pour les bassins partagés. Comme Lan Sangbana, juriste au secrétariat de la Convention de l'ONU sur l'eau à la CEE ONU, revient sur les attentes suscitées par l'appel.
4: L'Afrique constitue à ce jour la région la plus dynamique aussi en termes d'adhésion, avec 14 États sur les 18 États qui ont rejoint le cadre de la Convention des Nations Unies sur l'eau. Et donc nous espérons vraiment que cet appel puisse inciter à plus d'adhésion dans la région. Mais un autre élément aussi qui est important, qui a été souligné, c'est que cet appel, qu'il puisse servir notamment au développement d'accords sur les bassins partagés, à savoir que sur les 11 États membres de la CEAC, nous avons juste un seul État qui a à ce jour tous ses bassins couverts par un arrangement opérationnel. Donc il reste beaucoup à faire. Et donc, à travers cet appel, nous espérons réellement qu'il y ait une accélération des initiatives en termes de coopération pour la région.
1: Voilà. Fin de ce bulletin de Nu Info. Merci de votre fidélité. À bientôt.
5: Bonjour à toutes et à tous. Vous écoutez les idées de sortie de Radio Alliance Plus. Samedi soir, la MOBA à Bagnols-sur-Cèze reçoit l'artiste Va-nu-pieds. Va-nu-pieds sonne comme une invitation chaleureuse au voyage, comme un hymne à la vie de bohème que le chanteur et guitariste a côtoyé pendant plusieurs années. Depuis 2004, sa voix suave, accompagnée d'un reggae épicé savoureusement entremêlé de soul, est parvenue à faire ralentir le rythme de la ligne 14 du métro parisien et, entre-temps, celui de nombreuses scènes internationales. Vous pourrez également découvrir le reggae moderne et inspiré du sincère et généreux Rob. Le concert a lieu samedi à partir de 20h30 à la MOBA, 400 avenue de la Roquette, à Bagnols-sur-Cèze. L'association La Dynamo, créée par des habitants du quartier Hochernam à Nîmes, vous convie à la 4e édition du Festoche. En 2026, le Festoche active le mode doux. Prenons le temps ensemble. Voilà le fil rouge de cette édition très très slow. Toutes les animations seront liées à l'écologie, à la durabilité et au vivre ensemble. 100% gratuit, ce festival aura de nouveau comme point d'ancrage le site Hoche de l'Université de Nîmes. Passez donc y faire un tour samedi entre 11h et minuit. La Fédération de pêche du Gard, que vous pouvez écouter sur Radio Alliance Plus dans l'émission Écho de l'eau, organise samedi et dimanche à Alès la 3e édition des journées pêche, nature et ruralité. Samedi de 10h à 18h sur les rives du Gardon, au niveau du plan d'eau, vous pourrez assister à des démonstrations de pêche à un village environnement et rencontrer des producteurs locaux. Le dimanche, cela se passe sur le parking de l'avenue Jules Guedes pour un marché du terroir et un troc spécial pêche. Si vous êtes intéressé, n'hésitez pas à partir à la pêche aux infos, cette fois sur le site alès.fr. C'était les idées de sortie de Radio Alliance Plus. Merci beaucoup pour votre écoute et votre fidélité. Je vous souhaite une agréable journée sur le 103.2 en DAB+ et sur notre site internet. On se retrouve dès demain pour de nouveaux rendez-vous.
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11: Une fois n'est pas coutume, cette semaine, nous allons aborder dans notre dernier volet un autre thème que celui traité dans la semaine. Les bonnes nouvelles sont rares et j'ai sur le cœur de vous les partager. Aujourd'hui, nous allons parler de Peyot. Peyot est un cheval pur sang de race barbe qui appartient à un dresseur, Hassen Bouchacourt. Hassen a acheté Peyot à un éleveur qui n'en voulait plus, car le cheval était associable, capricieux, remisé au rang des irrécupérables. Il a fallu près d'un an à Hassen Bouchacourt pour comprendre que ce cheval devait être dressé avec des méthodes différentes des autres. Alors qu'il s'apprêtait à son tour à s'en débarrasser, le déclic s'est opéré. Et Hassen a remarqué que ce cheval, Peyot, avait une hypersensibilité qu'il exprimait spontanément. Alors que Peyot participait à des spectacles de dressage organisés par Hassen, À la fin du spectacle, il venait volontiers saluer le public. Et là, Hassène a remarqué une chose. Il s'avançait vers des personnes qui, par la suite, s'avéraient être de grands malades. Un enfant qui avait un cancer, mais que rien ne laissait paraître extérieurement. Une femme opérée de la poitrine. Le cheval s'approchait et doucement leur faisait un petit joue à joue. Un ami médecin conseilla donc à Hassène d'aller dans ce sens et de l'éduquer pour qu'il puisse aller à l'hôpital voir les malades et particulièrement les personnes en fin de vie. Une fois que Peyo a senti une faiblesse chez un humain, il déploie à son égard un instinct très protecteur. Depuis plusieurs années, Peyo intervient ainsi à l'hôpital de Calais. Et son renom grandissant, il est désormais demandé dans d'autres hôpitaux, à Valenciennes, aux Pays-Bas, voire à Lyon. Comment se passe la visite? Eh bien, on laisse aller Peyo comme il le veut, dans les couloirs. C'est lui qui va s'arrêter devant une chambre et demander à entrer. La plupart du temps, il s'arrête devant les chambres des personnes les plus mal en point, celles qui vont sans doute mourir dans quelques heures, voire quelques jours. Peyo entre dans la chambre et va y rester le temps qu'il désire, parfois quelques minutes, parfois plusieurs heures. Le personnel médical reconnaît que sa présence fait baisser l'anxiété des malades. Et cela se répercute jusque dans les doses de médicaments qui sont administrés. C'est une évidence, disent-ils, Peyo leur fait du bien. Ceux qui se lient d'une amitié particulière avec lui demandent même au dresseur que Peyo puisse tirer le corbillard lors de leurs obsèques. Ce qu'accepte volontiers le dresseur, permettant ainsi à Peyo de les accompagner jusqu'au bout du chemin. L'histoire de Peyo est tellement exceptionnelle qu'un réalisateur de film, Thomas Balmès, vient de produire un documentaire de 80 minutes qui s'intitule « À demain sur la Lune » et qui est consacré à ce cheval qui détecte les malades et les soutient par ses visites. On connaissait jusqu'alors l'homme qui murmurait à l'oreille des chevaux. On découvre aujourd'hui dans ce documentaire le cheval qui murmure aux oreilles des patients en fin de vie.
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16: Bienvenue dans À l'océan, l'émission qui donne des nouvelles de nos océans, nos abysses, nos mers, nos littoraux, bref, de nos milieux marins et des merveilleuses créatures qui s'y trouvent. Mais aussi des menaces et des destructions qui pèsent sur ces écosystèmes. Pas de panique, je vous donne des petits tips pour lutter contre. Je m'appelle Clotilde et je suis passionnée de biologie marine. Je vous invite à mettre vos palmes, votre tuba et plongeons ensemble à la découverte de notre planète bleue. En cette période hivernale, vous l'avez remarqué, nous sommes plongés dans l'obscurité très tôt. Alors je me suis dit, quitte à être dans le noir, autant vous emmener dans les endroits les plus sombres de notre planète, j'ai nommé les abysses. Et puis accessoirement, j'en parle tout le temps dans le générique, donc il était temps d'aller les explorer. Cette fois, ce n'est pas d'un masque et d'un tuba dont vous aurez besoin, mais bien d'un sous-marin pour voyager dans les abysses. Alors, empruntons le Nautilus de Jules Verne et plongeons.
17: Équipe de centrale en plongée, profondeur à 50 mètres.
18: Immersion, ouvrez les purges, sortez les paravents, assiette-moi ça.
19: Assiette-moi
16: les fonds océaniques restent un milieu inconnu. Nous connaissons mieux la surface de la Lune que celle de nos fonds marins, c'est pour dire. Les abysses représentent la moitié de la superficie de notre planète, soit 326 millions de kilomètres carrés, et nous en avons exploré seulement 5%. Les fonds marins se composent de 5 zones. Amorçons notre descente à travers celles-ci. Tout d'abord, nous nous sommes immergés dans la zone épipélagique, de 0 à 200 mètres. C'est là où nous nous baignons. Il y a de la lumière, les organismes font de la photosynthèse, c'est une zone familière. Nos instruments de mesure du Nautilus nous indiquent tout de même une pression déjà de 20 fois la pression atmosphérique. Puis, nous pénétrons dans la zone crépusculaire, ou mésopélagique, qui s'étend de 1000 à 4000 mètres de profondeur. Ici, la lumière du soleil n'arrive plus. La photosynthèse est impossible. Allumons les phares du Nautilus. Il n'y a rien. C'est le noir complet. Non, attendez. Qu'est-ce que c'est que toutes ces petites particules qui sont devant nos phares? On dirait comme s'il neigeait sous l'océan. Eh oui, c'est ce qu'on appelle de la neige océanique. Elle est composée de toutes les particules en suspension qui proviennent de la surface, comme celles issues de la décomposition des végétaux, des cadavres d'animaux, ou encore les sédiments ou la pollution humaine. Bref, tout ce qui coule depuis la surface. C'est une manne formidable de nutriments pour toutes les espèces abyssales. Mais continuons notre descente. Nos capteurs nous indiquent que nous venons à présent d'entrer dans la zone de minuit, ou bathypélagique. Pélagique. C'est-à-dire que nous sommes entre 4000 et 6000 mètres de profondeur. Ici, c'est la nuit noire, le noir complet. Attendez, je reçois un message d'un scientifique du Nautilus.
18: Tu vois une lumière? Quel genre de lumière, Bud?
19: Il hallucine, Max.
16: Oui, notre expédition comprend bien, comme membre de l'équipe, Bud, le héros d'Abyss de James Cameron. Nous avons du budget cette année à l'océan. Celui-ci n'est pas en train d'halluciner. Je les vois aussi, ces lumières, à travers le hublot. Cette zone obscure des fonds océaniques s'éclaire furtivement grâce aux différentes espèces qui y pratiquent la bioluminescence. C'est une réaction chimique qui se passe dans les cellules que l'on appelle photophores et qui produit de la lumière. C'est ce qui permet aux créatures qui peuplent les abysses d'interagir avec leur environnement. En effet, la bioluminescence leur sert à se reproduire, à s'identifier entre espèces, à s'orienter, à chasser et à communiquer. Certains calamars changent la longueur d'onde des lumières qu'ils émettent, variant ainsi les couleurs, pour modifier le message qu'ils veulent transmettre à leurs congénères. Créer de la lumière peut aussi servir de diversion, dans ce monde où il n'y a pas de cachette. Certaines méduses, par exemple, expulsent des traînées luminescentes pour échapper à leurs prédateurs. C'est une véritable fête foraine de couleurs, de lumière douce, qui surgit à 4000 mètres de profondeur. Mais cette féerie n'a qu'un temps, car face à notre hublot vient de surgir un revenant. De son nom scientifique Macropina microstoma, le revenant est un poisson au crâne translucide, bioluminescent, à travers lequel nous pouvons voir ses énormes yeux tubulaires. Cette sphère globuleuse qui renferme sa tête est sensible à la pression et explose quand elle est remontée à la surface. Malgré son apparence fantomatique et un peu douce, c'est un tueur hors pair, qui arrive à repérer ses proies grâce à leur odeur ou à la moindre petite lumière qu'elles émettent. Le fonctionnement de ses yeux reste encore un mystère. Il n'est pas la seule créature spectrale à passer devant l'hublot de notre submersible. Voilà que s'approche de sa nage fantomatique un poulpe à oreilles, ou plus communément appelé un poulpe Dumbo. Il est très pâle, comme vêtu d'un drap blanc, avec des yeux globuleux et des grandes nageoires comme des oreilles qui lui servent à se déplacer. On ne sait presque rien de son mode de vie car il évolue entre 400 et 7000 mètres de profondeur. Nous atteignons à présent la zone abyssale qui s'étend de 6000 mètres à 10 000 mètres de profondeur. Notre submersible grince un peu des boulons, car ici, la pression à 6000 mètres est de 600 kg par centimètre carré. Nous venons de nous poser dans une plaine abyssale. Elle s'étend du pied du plateau continental jusqu'au dorsal océanique. Elle est recouverte de sédiments issus de l'érosion de la roche océanique et des débris organiques issus de la surface. C'est là que viennent se déposer les flocons de neige océaniques qui ont été dégradés tout au long de leur descente. Malgré ces conditions extrêmes de pression, d'obscurité et de faibles nutriments, nos phares éclairent une biodiversité foisonnante, avec des éponges, des vertubicoles, des étoiles de mer, des holothuries, c'est-à-dire des concombres de mer, des crustacés, des mollusques, des bivalves ou encore des calamars et même des poissons. Essayons de se rapprocher pour les observer. Tiens, il semblerait que nous ayons heurté quelque chose. Ah, c'est un nodule polymétallique, une sorte de galet gris anthracite de quelques centimètres de diamètre. Ce galet patatoïde renferme des métaux rares qui sont très convoités pour permettre le fonctionnement de nos batteries, celles de nos téléphones portables par exemple. La création de ces étranges cailloux est issue d'un phénomène chimique d'accrétion des minéraux présents dans l'eau. Dans le centre des nodules peut se trouver une dent de requin, une coquille ou un os de poisson, bref, tout ce qui est solide et sur lequel vont s'accumuler les métaux présents dans l'eau jusqu'à former ces petits galets. Leur taux de croissance est de 1 mm en 10 000 ans et contiennent des métaux tels que le fer, le manganèse, le cobalt, le cuivre ou encore des terres rares. Ces nodules sont des aubaines pour une biodiversité qui se fixe dessus, s'y cache et les colonise. Ce sont ces nodules et les minéraux qu'ils contiennent qui attirent les industries minières et qui veulent lancer l'exploitation minière des fonds marins ou encore le deep sea mining. Pour comprendre les projets de deep sea mining, il faut s'imaginer d'énormes moissonneuses batteuses raclant la plaine abyssale pour récolter tous ces nodules. Cela détruirait tout l'écosystème présent et notamment toute la biodiversité qui est peu résiliente à ces profondeurs. Les industries minières prétextent que nous avons besoin de ces métaux pour nos batteries et pour amorcer la transition écologique. Mais c'est un faux argument. Les scientifiques montrent que nous avons déjà extrait énormément de métaux à la surface de notre planète et qu'il vaut mieux investir dans des techniques de recyclage de ces derniers pour répondre à nos besoins. C'est ce qu'ont réussi à faire comprendre les activistes françaises Anne-Sophie Roux et Camille Etienne, ainsi que toute leur équipe, à la Norvège. Le gouvernement norvégien a renoncé de démarrer l'exploitation de ses fonds marins et de faire 4 ans d'exploration plutôt que d'exploitation. Cette victoire est énorme pour inciter plusieurs autres pays à faire de même. C'est le cas de la France, qui est fermement opposée à cette technique extractiviste. Pour mieux comprendre les enjeux de ces projets d'exploitation minière des fonds marins, je vous invite à suivre le collectif de Camille Etienne et Solal Moisan, Avant l'orage, qui utilise l'art comme outil et moyen de déclencher l'action face à la destruction du vivant. Ce collectif a réalisé une vidéo bien plus complète et claire sur le sujet. Le lien est dans la description.

Nous voilà sortis des plaines abyssales et nous reprenons notre descente dans la zone Adal, qui se trouve au-delà des 10 000 mètres de profondeur. C'est l'équivalent de presque 30 tours Eiffel empilées les unes sur les autres. Ces environnements les plus profonds correspondent à 1% de la surface de notre planète. La plus profonde fosse est celle des Mariannes, dans l'océan Pacifique au large des Philippines, et qui plonge jusqu'à 10 984 mètres. La pression y est 1000 fois supérieure qu'à la pression atmosphérique. Ces environnements si sombres, si hostiles, portent le nom de Adal, qui provient du grec ancien Aedes, que l'on ne voit pas, et qui rend aussi hommage à Hadès, le dieu des enfers.

sédiments des fonds marins dont elle se fait un gel protecteur. Cette Iron Crevette vit dans la fosse des Mariannes. Les fosses océaniques sont tellement profondes et parfois isolées du reste du monde marin que les scientifiques estiment que 58% des espèces d'une fosse lui sont endémiques, c'est-à-dire qu'on ne la trouve nulle part ailleurs sur la planète. Il est estimé entre 1 et 10 millions le nombre d'espèces qui restent à découvrir dans les abysses. Ça en fait des Avengers en puissance.

Malheureusement, notre Iron Crevette ne trouve pas que de l'aluminium dans les fonds abyssaux. Il y a aussi des débris plastiques à 10 898 mètres de profondeur, et oui. Et l'analyse des échantillons de sédiments prélevés montre des taux de pollution au PCB, un produit issu d'hydrocarbures pour les colorants artificiels, entre autres, comparables à ceux de la baie de Seine. C'est sur cette dernière image de l'impact de la pollution humaine sur les fonds marins que nous amorçons notre remontée à la surface. Ça me désespère de voir que nous avons même réussi à polluer cet environnement aussi éloigné de nous. Pas vous ? Est-ce qu'il ne serait pas temps d'évoluer dans nos modes de production, de consommation, même nos modes de vie, afin d'arrêter ce désastre ? Vous ne pensez pas ? Voilà, nous sommes de nouveau à l'air libre, à la pression atmosphérique. Le monde des abysses est fascinant. Loin d'être sombre, austère et inhabité, il abrite de nombreuses créatures, certaines lumineuses, aux super-pouvoirs encore inconnus ou mal compris. Leur écosystème est fragile et peu résilient. Il nécessite toute notre attention pour le protéger de nos pollutions et des appétits extractivistes de notre système. Cette plongée en eau profonde à bord du Nautilus avec l'équipage d'Alocéan se termine. J'espère qu'elle vous a plu et que vous n'avez pas trop les oreilles bouchées. Je vous laisse pour ma part avec The Sound of Silence de Simon et Garfunkel. Allez, je vous fais des bisous salés bien sûr.

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1: Bonjour à tous. Le prolé, on dit le prolé, tout le monde sait ce que c'est, le prolé, on n'a pas besoin, si on va dire que c'est rue Reboul, mais on rentre aussi par la rue Porte de France, le prolé en mai, et pour nous en parler, Sabine est avec nous. Bonjour Sabine.
2: Bonjour.
1: Toute seule?
2: Oui.
1: Comme une grande.
2: Hein, j'espère que je vais m'en sortir.
1: Une émission par mois, et là c'est le mois de mai, et bien sûr on est obligé au prolé de commencer le mois de mai avec le 1er mai.
2: Absolument.
1: On a beaucoup parlé de cette fête du travail que l'on voulait non pas supprimer, mais permettre de travailler le jour de la fête du travail. Or, c'est un acquis social tout de même assez important.
2: C'est ça, c'est une des grandes victoires des travailleurs.

0: travailleurs et les travailleuses. Et c'est vrai que quand on a entendu qu'ils allaient pouvoir faire travailler d'abord que les artisans et après en demandant, et on sait très bien que quand on commence à grignoter, c'est terminé.
1: C'est
0: donc,
1: l'histoire de, on prend le bout du doigt et ça monte
0: ça.
1: Après jusqu'au bras.
0: Et il y a, des dates comme ça très symboliques qu'on doit pouvoir conserver, être... Oui, c'est la fête du travail, c'est la fête des travailleurs, donc ils ont le droit de ne pas travailler ce jour-là.
1: Alors, à quelques exceptions, les boulangers, les pâtissiers, les fleuristes, c'est aussi la fête du muguet.
0: C'est ça.
1: C'est très symbolique, il faut chercher un peu l'origine de toutes ces fêtes, parce qu'on les fête et en même temps, on ne sait même plus pourquoi.
0: Mais bon, nous, qu'en étant syndicaliste aussi, on a cette grosse manif... Qui va partir, je pense, des quais de la Fontaine, mais je n'en suis pas très sûre, et qui va, j'espère, se terminer au Prolet, une fois que tout le monde aura terminé de manifester. Il y a une belle union syndicale, et donc on invite après tous les manifestants à venir au Prolet fêter, parce qu'il est un petit peu particulier, parce que nous changeons de municipalité, nous changeons
1: donc,
0: de maire.
1: Il y a des actes symboliques à noter.
0: Voilà. Alors,
1: j'ai vu le premier vernissage au carré d'art de Vincent Bouget avec l'adjoint à la culture Denis Lannoy. On sentait que les gens venaient aussi pour prendre peut-être, j'allais dire, la température.
0: Oui, non, mais bien sûr, de voir comment ça allait se faire.
1: Comment ça s'est passé. Donc, bien ce 1er mai, il y aura allocution, il y aura discours.
0: Absolument. Etc. Et il y aura la présence, je pense, de M. le maire. On l'espère, s'il arrive à se dégager un petit moment. Et on va le fêter ensemble.
1: Non, voilà.
0: Absolument. Avec une petite animation, et on ne fera pas sans une fanfare. Cette année, c'est les Funky Brandad.
1: Ah, bon, on les connaît bien, les
0: voilà,
1: Funky Brandad,
0: et
1: avec leurs costumes.
0: Voilà.
1: Tout de couleur,
0: bien pailleté. Et donc, oui, on espère. Je les ai rencontrés et ils ont l'air d'avoir envie de faire un gros événement.
1: Un show spécial, changer un petit peu leur registre.
0: Je ne sais pas, mais ils ont envie de. Ils ont l'énergie.
1: Ah, puis ils mettent l'ambiance. Hein. On ne peut pas rester immobile sur une chaise.
0: C'est exactement
1: quand on a
0: ça. C'est exactement ça.
1: Donc, le 1er mai, une fête très importante au niveau social, mais aussi une vraie fête. Hein. C'est ça qui est important. Et le Prolet s'engage toujours à complémentariser, je ne sais pas si ça se dit, mais tant pis, la lutte, l'engagement, et puis l'ambiance, la joie.
0: C'est ça, les deux.
1: Voilà.
0: Les deux.
1: Ça va faire presque un an que nous faisons nos émissions une fois par mois, sauf le mois d'août, tout le monde a besoin de repos. Et on se retrouve, il y a encore le mois de juin, il y a juillet, et puis
0: on aura encore l'occasion de se retrouver pour parler culture. Parce qu'on tient à ce que le Prolet reste ce lieu de culture populaire avec le plus de choses gratuites et de qualité.
1: Et de qualité.
0: C'est
1: en
0: pour ça que il faut adhérer aux Amis du Prolet.
1: Vous avez raison, c'est pas très cher. Hein.
0: Les 10 euros annuels qui nous permettent de proposer ce genre de choses.
1: Oui, il faut bien dire que c'est gratuit. Et puis, vous laissez souvent le Prolet à plein d'associations. Vous prêtez le lieu. Hein, donc, c'est un lieu associatif vraiment important où il y a les événements récurrents. Et on va commencer par deux événements récurrents. Nos auditeurs, je pense, les connaissent très bien, mais une petite piqûre de rappel à chaque fois, c'est bien, pour amener peut-être de nouveaux adhérents.
0: Absolument, on espère. Donc, le lundi 18 mai, le Café Occitan. Le thème, cette fois, il n'y a pas de thème, mais je fais confiance aux Occitans, ils ont toujours de quoi dire. L'important, c'est de parler dans cette belle langue, d'échanger.
1: Je l'ai eu appris, j'adore cette formule.
0: Je l'ai appris il y a quelques années quand j'avais des amis qui avaient leurs enfants à la Calandrette.
1: Ouais.
0: Et Jordi Gros faisait un cours aux parents.
1: Ah,
0: et donc, j'avais accompagné.
1: Et ça se perd, non? Un peu.
0: Ah, si on pratique pas, ça se perd. Mais bon.
1: Ça va.
0: Toujours, oui,
1: mais vous comprenez.
0: Je suis capable de comprendre, oui.
1: Comprendre les deux tiers.
0: Voilà. Et puis, comme je suis prof d'espagnol, je triche un peu.
1: Oui,
0: c'est
1: oui.
0: Que ça se ressemble un petit peu.
1: Quand je comprends un quart, je suis très fière.
0: Absolument. De toute façon, une langue, il faut oser la parler et oser faire des erreurs. C'est comme ça qu'on progresse.
1: Alors, le deuxième rendez-vous récurrent, c'est l'apéro bavard.
0: C'est le mardi 19.
1: Et là, on ne parle pas occitan.
0: Non, mais on parle. On parle, on échange, on propose, on déclame, on chante. C'est vraiment... ceux qui ne connaissent pas encore l'apéro bavard, je les invite à venir.
1: C'est à quelle heure?
0: Alors, en général, c'est 18h, mais peut-être que...
1: On regarde sur le site, sur le flyer,
0: sur Facebook et sur Instagram, ça va être dit. Mmh. Et j'invite d'abord à venir voir et après à prendre la parole. Mmh. C'est un lieu vraiment ouvert où chacun peut déclamer et dire ses sentiments de façon très libre.
1: Je le dis à chaque fois, quelques minutes pour laisser la place. Et puis, en même temps, c'est bien de condenser. Hein. Il faut qu'il y ait le maximum de personnes. Il y a des habitués, mais il y a aussi des nouveaux.
0: Il faut que les habitués apprennent à laisser la place aux nouveaux. Et c'est un travail.
1: Ah, ça, mais c'est tout un problème éducatif, hein, ça.
0: Mais ça s'ouvre. Ça
1: pas
0: s'ouvre.
1: Que pour les jeunes, hein, aussi pour les plus âgés.
0: Absolument, hein. Absolument.
1: C'est un petit coup de patte, l'âme gentil.
0: Voilà.
1: Amical,
0: absolument.
1: Alors, on parlait des événements culturels. Hein. Il y a toujours un arrière-plan tout de même culturel, apprendre, la curiosité. Et là, il y a deux conférences par des associations. Oui. Donc, c'est toujours au prolétaire TER. Hein, oui. C'est ça, c'est dans la petite salle.
0: Absolument, pour pouvoir être tranquille et être séparé du bar, pouvoir aller boire un coup, mais aussi être à l'abri des sons que peuvent provoquer le bar et les conversations.
1: Alors que là, bon, les gens sont plutôt dehors maintenant, donc il y a peut-être un peu moins de bruit. Mais le prolétaire, il a bien pris sa place.
0: Absolument.
1: Hein, sous ses arches, avec ses jolis coussins.
0: Absolument.
1: Ses chaises.
0: Notre présidente l'a bien, bien, bien décoré.
1: Eh bien, c'est très bien. Là, elle prend des vacances et elle a tout à fait le droit. Hein, parce que
0: c'est un lourd travail, mais bien qu'elle sûr. Le fait extrêmement bien.
1: Alors, c'est l'association Café Santé Travail,
0: c'est le 5 mai. On avait déjà eu l'occasion de travailler avec eux l'année dernière. Donc, ce nom d'association dit son thème et son objectif, Café Santé Travail, on parle de la santé et du travail. Et là, le thème de cette fois, donc le 5 mai, ça sera quand le travail fait souffrir. Et l'objectif, ça sera de échanger avec des psychologues du travail, avec des avocats, droit du travail. Alors, ils appellent ça un moment d'information et d'échange autour de la souffrance au travail, qui est un thème, maintenant, on appelle le burn-out. Mais la souffrance au travail doit être prise en compte.
1: Mais elle peut être physique aussi, cette souffrance.
0: Absolument.
1: Moi, je pense toujours aux caissières qui font travailler toujours le même bras et qui ont des tendinites, etc.
0: Absolument.
1: Donc, on parle psychologie, mais on parle aussi physique. Et c'est de plus en plus reconnu, tout de même.
0: Oui, mais si cette association estime qu'elle a encore besoin de faire ce genre d'échange, c'est que peut-être la parole n'est pas assez libérée et que ce genre de moment dans un endroit qui n'est pas le travail, qui peut être agréable.
1: Libère la parole, peut-être.
0: Oui, et puis il peut y avoir un échange, puisqu'il y aura aussi des avocats du droit du travail et du droit privé, des syndicats et des psychologues. Donc, voilà.
1: Oui, parce que ça peut aller jusqu'au prud'homme, hein. C'est ça qui est important. Hein. Et c'est tout de même de plus en plus reconnu. Hein.
0: Et comprendre que le prud'homme, c'est très long, qu'il faut apprendre la patience et le courage.
1: Enfin, ça c'est l'aboutissement négatif. Il faudrait peut-être mieux travailler en amont pour qu'il y ait moins de souffrance au travail.
0: Sur la prévention, bien évidemment. Mais la prévention, ça coûte cher. Et certaines entreprises oublient que...
1: Ben, on a vu des accidents dramatiques là, les temps derniers, voilà. des jeunes happés par des machines.
0: C'est ça. Certains estiment que ce temps de réparation, de maintenance, prend du temps sur le travail, mais n'est rien à côté des conséquences qu'elles ont quand on ne fait pas en sorte que les machines fonctionnent et que les mesures de sécurité sont prises. Donc, ils appellent ça regard croisé, parce que ce n'est pas quelqu'un qui vient expliquer, c'est un vrai échange.
1: C'est une discussion.
0: Absolument, à partir de 18h30.
1: Oui. Oui, il peut y avoir des exemples, hein, des cas particuliers, et puis du cas particulier, on extrapole, on élargit.
0: Les théories et par les pratiques, c'est vraiment intéressant.
1: Oui, puis les avocats, c'est une façon aussi de les contacter, parce que souvent le bon avocat fait peur.
0: On n'ose pas. Et donc, ils interviennent, psychologues et avocats.
1: Alors la deuxième conférence, c'est France-Algérie, et là, ça a lieu le
0: 13 mai.
1: 13 mai.
0: Et je suis en train de rechercher l'heure. Je vais vous la trouver.
1: Et oui, vous pouvez pas savoir tout par cœur.
0: Non. Et tout à l'heure, je reprends l'information. L'apéro bavard, c'était à 19h. Voilà. Donc, le 13 mai, c'est organisé par l'association Amitié France-Algérie. Et ils font venir une dame qui s'appelle Laure de Mougin, qui a fait sa thèse. Et sa thèse s'appelle « La presse coloniale française au XIXe siècle ». avec...
1: Colonial, oui, carrément.
0: Oui, oui. Et donc là, elle vient faire une conférence débat sur un thème qui est les débuts de la presse francophone en Algérie. Donc, pour après parler de cette presse coloniale et de la force qu'avait la presse au 19e siècle, qui a aidé la colonisation, qui a aidé à...
1: C'était une presse de propagande.
0: Absolument.
1: Hein. C'était une presse,
0: absolument.
1: Une presse d'État qui cachait la vérité. Là, ça fait penser à... à d'autres époques, hein. Peut-être beaucoup plus proche de
0: c'est
1: nous.
0: C'est ça, la force de... S'il y a des personnes qui souhaitent acheter des médias, c'est que certaines personnes se rendent compte que le média est important.
1: Bien sûr. Voilà. Et alors, francophone, il y a bien ce problème du français en Algérie, hein. Donc le mot francophone est important. Hein.
0: Absolument.
1: Et ça pose des questions vraiment d'identité, hein. Perdre sa langue et la revendiquer, enfin c'est des problèmes politiques ça.
0: Voilà, hein, donc. Et donc c'est, elle a une date précise puisque c'est 1830-1880, mais après je suppose que l'association, on pourra étendre à l'actualité plus chaude qui existe aussi entre la France et l'Algérie, puisque je pense qu'on n'a pas tout réglé.
1: Bah non. Non, non, ça reste un sujet...
0: Et donc c'est intéressant que des personnes comme elle puissent parler.
1: Je dirais pas
0: parler.
1: Que c'est un sujet tabou, mais c'est un sujet encore qui pose beaucoup de questions dans la communauté pied-noir, et Nîmes est très marquée par les pied-noirs, donc c'est important si on peut arriver à un respect mutuel, une forme de tolérance.
0: Et pour ça, il y a besoin de gens qui réfléchissent et qui étudient, des scientifiques, des...
1: Et des gens qui savent de quoi ils parlent, hein,
0: voilà.
1: Parce que actuellement, il y a tout de même... J'ai lu un nouveau nom que j'ai oublié, de ceux qui parlent sans rien savoir, en fait, et qui se permettent de prendre la parole. C'était un nom très drôle, mais je ne me souviens plus, c'était du grec... le pire, c'est-à-dire qu'ils disent le pire. Je ne sais plus le nom.
0: Mais c'est souvent ceux qui parlent le plus fort et qui savent le moins.
1: Ouais.
0: C'est-à-dire que là, on est content parce qu'on accueille une scientifique, une historienne qui a étudié et qui pourra nous apporter son...
1: Du vrai journalisme,
0: voilà.
1: De la vraie recherche historique.
0: Voilà.
1: Alors là, c'est très sérieux tout ce que l'on a dit.
0: Oui.
1: Alors, on va faire une petite pause musicale pour annoncer les spectacles. Et vous avez choisi Feu Chatterton, hein, qui est très très connu. En fait, il a démarré avec l'affiche rouge, on l'a connu vraiment par l'affiche rouge. Et puis maintenant, il fait des disques, il fait des concerts, il vient dans les arènes de Nîmes,
0: avec
1: c'est à chaque
0: groupe,
1: fois
0: absolument.
1: Très complet. Et oui, très complet, c'est ça, les spectacles sont souvent complets. Et puis, je vous ai songé, allons voir. Hein, c'est...
0: Au mois de mai, allons voir la beauté du monde, allons voir ailleurs si c'est pas plus joli, allons découvrir,
1: donc
0: absolument.
1: On l'écoute.

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0: Alors sur Radio Alliance Plus, nous retrouvons Sabine, des amis I et ESD, l'association des amis du Prolet, pour parler du Prolet au mois de mai. On a démarré avec le 1er mai, on a démarré avec les rendez-vous récurrents, les deux conférences. Mais il y a beaucoup de spectacles, il y a beaucoup d'ambiance, il y a beaucoup de joie, il y a beaucoup de verre aussi, il y a beaucoup... on boit,
1: absolument.
0: C'est important. La cour est un lieu incontournable de Nîmes. J'ai vu que dans certains journaux, on parle toujours, même parisien, on parle de la cour du Prolet. Hein.
1: C'est un lieu incontournable. Et surtout, pour l'événement qui va nous arriver incessamment sous peu, que certains attendent tous les ans avec une grande impatience, c'est la feria de Pentecôte.
0: Mais on en parlera à la fin.
1: Hein, okay.
0: On en parlera à la fin parce que tout le monde sait que c'est de feria. Oui. La vie s'arrête dans Nîmes, les rues sont bloquées.
1: Mais certains l'attendent avec impatience.
0: Ah ouais.
1: Certains la fuient, mais la majorité des gens l'attendent. Chacun la prend à sa façon.
0: Ah oui, bah, de toute façon, il n'y a pas d'obligation.
1: Ouais.
0: Alors, on va revenir au spectacle.
1: Oui.
0: Alors, le FIDAR, c'est la fédération.
1: C'est le festival international des arts des rues.
0: D'accord.
1: Qui s'est installé à Nîmes l'année dernière.
0: C'est la deuxième édition.
1: C'est la deuxième édition. J'espère que je ne dis pas de bêtises, mais il me semble que c'est la deuxième édition. On corrigera. ceux qui l'organisent ne prendront pas ombrage de ce que je viens de dire.
0: Et c'est quelle date?
1: Alors, c'est le vendredi 15 mai pour le Prolet. Mais ils interviennent aussi... parce que le Prolet n'est pas sectaire, et on va parler aussi de ce qui se passe
0: des
1: ailleurs.
0: Autres lieux.
1: Absolument. Il intervient au bar du Midi.
0: Mmh.
1: Il va y avoir des parcours dans le quartier Gambetta.
0: Mmh.
1: Le 14 mai, il y a un concert au Cercle de l'Avenir.
0: D'accord.
1: Ça, c'est le quartier Richelieu. Mmh. Le 15 mai, c'est au Prolet, avec Jacques Assa, qui était aussi un artiste.
0: Mmh.
1: Et ensuite, le 16 mai, c'est au bar du Midi, avec Salimata Diabaté. Voilà.
0: Mmh. Et donc des concerts, des animations
1: entre le 14 et le 16 mai, autour de Gambetta et de Richelieu, avec un parcours qu'ils vont
0: festif,
1: faire avec les enfants
0: en fait,
1: festifs,
0: voilà.
1: Jusqu'au Puy-Couchou. Voilà, et nous les accueillons. Mmh. Voilà, ils nous ont demandé de les accueillir et on les accueille avec plaisir.
0: C'est un quartier très dynamique et ces petites rues, il faut faire attention. Je ne sais pas si la circulation sera partout coupée, mais...
1: Ça va être organisé de toute façon. Mmh. Et c'est des quartiers qu'il ne faut pas oublier, qui souffrent de pauvreté aussi. Mmh. Gambetta, Richelieu, il ne faut pas penser que ce n'est pas parce que c'est au centre que les gens sont riches, mais... Il y a un tissu associatif qui se met en place, et sur Richelieu aussi. Et
0: c'est un quartier important parce qu'on a comme ça une idée de ce qu'était Nîmes avant l'industrialisation, enfin avant le XXe siècle, on va dire.
1: Oui. Hein,
0: qui a gardé ses petites rues, qui a gardé... Alors on parle beaucoup d'insalubrité, mais c'est tout de même un quartier qui se renouvelle.
1: C'est un quartier populaire qu'il va falloir aider, conserver et accompagner, parce qu'il y a des initiatives.
0: Donc, oui, puis il y a le spot, hein, vous avez dit, on peut parler de tout le monde, le spot, avec la végétalisation, avec
1: absolument.
0: Le street art.
1: Oui.
0: Donc,
1: on a nos amis du Périscope.
0: Voilà, il y a une identité très forte.
1: Maintenant, il faut que ça aille vers Richelieu. C'est-à-dire, cette richesse-là, il faut qu'elle arrive à Richelieu. Il y a Table Ouverte.
0: Oui. Ben on a fait deux émissions Parole aux associations pour Table Ouverte. J'ai vu sur les réseaux sociaux qu'ils redistribuent ce week-end.
1: Absolument.
0: Et qu'il y a beaucoup de monde. Hein, donc, la pauvreté, je n'ai plus le chiffre en tête, mais le pourcentage de population nîmoise en dessous du seuil de la pauvreté
1: est très important.
0: Est très alarmant.
1: Absolument. Donc, merci à toutes ces associations qui bougent et qui ont droit à la... Ces habitants ont droit à la culture, donc, avec FIDAR. Nous allons assister à des beaux spectacles d'une autre culture.
0: Dans la rue, tout est gratuit,
1: voilà.
0: On peut venir en famille.
1: Absolument.
0: Et c'est important.
1: Absolument.
0: Alors, l'autre spectacle est plus intime, plus...
1: Oui.
0: C'est dans le...
1: À l'intérieur du Prolet. Oui.
0: Guitare et voix,
1: absolument.
0: Donc c'est plus intimiste.
1: Oui.
0: C'est une jeune chanteuse, je ne sais pas si elle est jeune.
1: Jeune, je ne sais pas. Elle s'appelle Idelette,
0: son nom de scène.
1: Son nom de scène. Je crois qu'elle fait partie aussi de Cabifol. Je crois aussi qu'elle est dans le monde de l'Occitan. Mais...
0: Oui, mais souvent, ils ont plusieurs casquettes.
1: Donc,
0: on sait que ces intermittents du spectacle ont beaucoup de mal.
1: Ses voix et chants. Donc, ça s'appelle Silhouette parce que c'est une galerie de personnages. Mmh. C'est très poétique. Et elle présente donc texte fin, poétique et avec beaucoup d'émotion, des personnalités. Et c'est pour ça que ça s'appelle Silhouette. Elle en dessine les silhouettes à travers ses chansons.
2: Ah, d'accord.
1: Voilà. Et donc, elle était déjà passée à Nîmes, je crois, au Tel Quel Théâtre. Où, bon, elle a l'habitude. Et,
2: et là, ça sera le 29 mai. Donc, ça sera la fin du mois.
1: Voilà. Et le
2: 29, vous m'avez dit.
1: Alors, peut-être que je me trompe. Peut-être que c'est le 28. Le vendredi, le dernier vendredi.
2: Je ne sais pas de mémoire.
1: 29, c'est ça. 20, vous avez raison. 29, mais c'est moi qui n'avais pas bien le calendrier. Alors, à 20h30.
2: À 20h30.
1: Voilà.
2: Alors, on va terminer ce mois. Alors, le 29 mai, ça sera terminé. Et entre-temps, parce que vous m'aviez dit, là, l'émission précédente, Benoît Mutel m'avait dit, il n'y aura pas grand-chose en mai parce que tout est consacré à la feria. Enfin, si c'est ça, rien du tout, c'est tout de même pas mal. Hein.
1: C'est pas mal, c'est vrai. Mais après, il faut penser que les employés, les serveurs ont besoin de se reposer. Sûr. C'est pour ça qu'après la feria, il n'y a qu'un spectacle.
2: La Silhouette, le 29, voilà. Ça veut dire. Alors, la feria, c'est du 21 au 25.
1: Absolument.
2: C'est fermé 3-4 jours après pour nettoyer, pour se reposer, pour redonner un petit peu de vivacité au personnel, hein, parce qu'il est là.
1: Parce que c'est des grosses soirées, c'est des gros moments. Et ça commence tôt, en plus, parce que souvent, il y a les apéros de midi. La cour est tellement agréable avec les mûriers. Mmh. Les gens viennent se poser. Et c'est plus familial. Et puis petit à petit, au cours de la journée, les adultes viennent. Oui. Et voilà. C'est alors, ça qui est bien au Prolet, c'est ça. C'est cette espèce d'ambiance familiale l'après-midi, le matin, l'après-midi. Et ensuite, c'est les jeunes qui viennent.
2: Alors, je suppose que les aficionados ne viennent pas pendant les corridas.
1: Non, mais ils viennent en discuter. Après,
2: c'est le lieu aussi où on en discute. Très enflammé.
1: Absolument. Les échanges sont vifs, oui. Moi, je ne suis pas du tout une aficionade.
2: Moi non.
1: Mais je me rends compte
2: que... Mais c'est rigolo de les écouter, quoi. Parce qu'on a vraiment... C'est comme les footeux, là.
1: C'est une langue étrangère. Certains refont le match, eux, ils refont la corrida. Et c'est toujours de mauvaise foi, bien évidemment. Parce que le président...
2: C'est pas drôle.
1: Non, le président n'a pas pris la bonne décision. Le taureau n'était pas bon. Mais, et le torero a fait ses efforts, mais pas autant. Et celui d'à côté n'est pas d'accord, parce qu'il dit que le taureau n'était pas bon. Et voilà. Chacun donne son opinion et ça donne...
2: Une ambiance.
1: Très, très bonne ambiance.
2: Et alors, il y a des fanfares.
1: Absolument.
2: Il y a de la musique, hein, c'est important.
1: Oui.
2: Peut-être qu'ils ne joueront plus, pas Carmen. Hein. Carmen, c'est dans les arènes. Hein.
1: C'est ça, c'est ça. Et donc, il y a un DJ tous les soirs et une restauration spéciale feria. Hein. Et après, se référer au Facebook, à l'Instagram et aux affiches pour le programme de quelle fanfare vient, quel jour. De toute façon...
2: Oui, c'est très organisé. C'est un roulement. En fait, ça veut dire que pendant du 21 au 25, il y a constamment quelque chose. Plutôt à partir de midi, quoi, le matin.
1: À partir de midi, une fois que tout a été nettoyé et que tout le monde est prêt, c'est reparti. Et... assis l'après-midi autour en dessous des mûriers.
2: Des mûriers.
1: Et puis après, debout, et tout le monde connaît. C'est quand même un lieu important et incontournable de la feria. Passer au Prolet, c'est ne pas faire la feria. Il manque quelque chose quand on ne passe pas au Prolet.
2: Bon, vous n'êtes pas une aficionada, mais vous aimez l'ambiance feria au Prolet.
1: Oui.
2: C'est moi, quand je vois les photos prises du balcon, on a l'impression que c'est des sardines collées les unes à côté des autres.
1: Oui, mais ça fait partie. Alors, c'est vrai que cette année, on a... déjà l'année dernière, on filtre. Parce qu'on s'est rendu compte que...
2: Il y a une notion de sécurité, peut-être.
1: Voilà, mais c'est toujours aussi sympa de venir, ne serait-ce que de traverser et de dire « je suis passée au Prolet ».
2: Si on y arrive, il y a des fois, il faut jouer des coudes. Hein.
1: Absolument, et il y a toujours... il y a des gens qu'on ne rencontre qu'au Prolet.
2: Ouais.
1: Et si on va devant l'instant T, qu'on ne rencontre que devant l'instant T. Et si on va devant le Victor Hugo, voilà.
2: Donc là, il y a peut-être un mélange, il y a peut-être justement...
1: Oui, c'est très mixé.
2: Ouais.
1: C'est-à-dire, c'est des gens qui ont mon âge, qui étaient jeunes avant, et c'est des jeunes maintenant qui passent. S'il y a pas de, c'est vraiment intergénérationnel.
2: C'est important et c'est
1: de toujours, Voilà.
2: Bon, est-ce qu'il y a quelqu'un dans Nîmes qui ne connaît pas le Prolet ou qui refuse de venir au Prolet?
1: Je ne crois pas. Même si c'est quelqu'un qui ne partage pas toutes les opinions qui se discutent au Prolet, le Prolet est un lieu important et je crois que même à l'Office de Tourisme, il est conseillé.
2: Ouais.
1: Parce que
2: l'histoire du prolet, il faut s'y pencher. On avait fait plusieurs émissions sur l'histoire du prolet.
1: C'est une coopérative. Ça, tout le monde ne le sait pas, mais c'est une coopérative, une des plus vieilles. Il y a une belle histoire. Il y a un livre qui avait été fait dessus.
2: Oui, je me souviens. Et donc les amis du prolet, hein, c'est une petite équipe de bénévoles qui passe beaucoup de temps.
1: Mais parce que ce sont des passionnés,
2: voilà,
1: et qui ont envie, qui croient en la culture populaire, donc et en l'échange. Donc chacun veut bien donner son temps, sans aucun problème.
2: Merci Sabine,
1: avec plaisir.
2: Une bénévole parmi tant d'autres.
1: Absolument.
2: Mais merci à vous d'être venue seule et bravo, vous en êtes très très bien.
1: Merci beaucoup, merci de votre accueil, merci de vos invitations, merci, au revoir.
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1: Bonjour et bienvenue, 10h TU midi, ici à Paris, le journal sur RFI.
2: Gilles Moreau.
1: Le climat se réchauffe entre Paris et Alger après une longue brouille diplomatique. Alors que l'ambassadeur de France à Alger retrouve son poste, la ministre déléguée aux armées se rend sur place aujourd'hui. La Russie et l'Ukraine s'accusent mutuellement de ne pas respecter le cessez-le-feu décrété par Moscou pour les commémorations du 9 mai. Demain, le traditionnel défilé sur la place Rouge à Moscou s'annonce très sobre. À Paris, Emmanuel Macron a déposé ce matin une gerbe devant la statue du général de Gaulle avant de présider la traditionnelle cérémonie place de l'Étoile. Au Royaume-Uni, lendemain d'élections locales, elles ont, comme prévu, tourné à la déroute pour le parti travailliste de Keir Starmer. Pour commencer ces nouveaux signes de dégel après pratiquement 2 années de crise diplomatique entre Paris et Alger, Alice Ruffo, ministre française déléguée aux armées et aux anciens combattants, est aujourd'hui en Algérie à la demande d'Emmanuel Macron, officiellement pour commémorer les massacres de Sétif. Amélie Tullé, bonjour.
3: Bonjour Gilles, bonjour à tous.
1: La ministre, Amélie, n'est pas seule. Il y a avec elle l'ambassadeur Stéphane Romaté qui donc fait son retour en Algérie.
3: Et reprendra ses activités selon l'Élysée après plus d'un an d'absence pour travailler sur tous les aspects de la coopération bilatérale, dit Paris, avec une attention prioritaire au retour en France de Christophe Glaize, ce journaliste de 37 ans, arrêté en Kabylie en mai 2024, condamné à 7 ans de prison pour apologie du terrorisme et qui a retiré, on l'a appris cette semaine, son pourvoi en cassation pour laisser la porte ouverte à une grâce du président Tebboune. L'ambassadeur de France, Stéphane Romaté, rappelé à Paris en avril 2025, est donc de retour en Algérie, arrivé ce matin avec la ministre Alice Ruffo à Sétif, théâtre d'une répression meurtrière menée par l'armée française à partir du 8 mai 45 et qui s'est étendue à d'autres villes, répression pour laquelle, on le rappelle, il n'y a pas un bilan officiel communément admis par Paris et Alger. Avec cette visite, l'Élysée dit vouloir montrer sa volonté de traiter les relations entre les deux pays avec honnêteté. C'est le deuxième voyage d'un membre du gouvernement français en moins de 3 mois, étape donc d'un réchauffement après 2 années de tensions déclenchées par le soutien apporté par Paris en 2024 au plan d'autonomie sous souveraineté marocaine du Sahara occidental.
1: Amélie Tullé de la rédaction Afrique, merci. J'ajoute la réaction de l'association Reporters sans frontières. Elle salue cette visite ministérielle, de même que le retour de l'ambassadeur de France à Alger, RSF, qui, bien sûr, soutient le journaliste français Christophe Glaize. Officiellement, le cessez-le-feu est toujours en vigueur au Moyen-Orient, mais dans les faits, on assiste toujours à des échanges de frappes entre Américains et Iraniens. Hier, les premiers ont ciblé des installations militaires iraniennes, alors que plusieurs de leurs navires ont été attaqués dans le détroit d'Ormuz. Et ce matin, la défense aérienne des Émirats Arabes Unis a été activée pour contrer des frappes venues, semble-t-il, d'Iran. En ces temps de flambée des prix des hydrocarbures, le gouvernement français a trouvé une solution pour réduire la facture. Le ministère des Finances a demandé aux administrations d'adapter le travail des agents publics. Sa circulaire propose ainsi un recours accru au télétravail ou bien encore la limitation des déplacements professionnels. Les précisions d'Aurélien de Vernois.
4: Adieu séminaire ou réunion en extérieur, bienvenue aux visioconférences depuis son domicile. Car les fonctionnaires français, dont les salaires sont moins élevés que dans le secteur privé, subissent de plein fouet la hausse des prix des carburants, tout comme d'ailleurs leur employeur, l'État. Une initiative qui peut marcher, selon l'économiste Benjamin Coria, cofondateur de la revue En Commun, mais jusqu'à un certain point.
5: Les enseignants, ils peuvent pas faire du télétravail, et encore, pendant le Covid, on a vu et des enseignements et des corrections de travaux, etc., se faire en télétravail. Alors évidemment, c'est pas l'idéal du tout.
4: Depuis le début de la crise, les initiatives se multiplient à l'image de cette proposition venue de Grande-Bretagne. L'Institut de recherche pour les politiques publiques recommande une baisse de 15 km/h des vitesses autorisées sur les routes pour une réduction de consommation pouvant atteindre les 20%.
5: C'est des mesures qui sont très impopulaires, hein, mais qui sont efficaces, non seulement en termes de consommation d'énergie, mais aussi en termes de sécurité des personnes. Hein. Je pense que la crise énergétique va forcer les États à penser ces politiques malgré leur caractère impopulaire.
4: Des mesures qui, selon Benjamin Coria, n'exonèrent pas les États de réformes structurelles, notamment l'électrification massive des industries et des transports, afin de s'éviter des crises des hydrocarbures qui tentent à se multiplier.
1: Aurélien de Vernois, au Royaume-Uni, lendemain d'élections locales, comme prévu Elles ont tourné à la déroute pour le parti travailliste de Keir Starmer qui a réagi ce matin. S'il refuse de démissionner, le Premier ministre déclare assumer la responsabilité de ces résultats, je cite, douloureux. Les premières tendances montrent une perte de nombreux sièges pour son parti, le Labour, ainsi qu'une forte poussée de réformes UK, le parti anti-immigration. Nous sommes là pour longtemps, a réagi son chef Nigel Farage. La Russie et l'Ukraine s'accusent mutuellement de ne pas respecter le cessez-le-feu unilatéral de Moscou, entré en vigueur pour les commémorations du 9 mai. Chaque camp dénonce des attaques de drones. L'une d'elles a déclenché un important feu de forêt dans la zone interdite de Tchernobyl, dans le nord de l'Ukraine. Les autorités locales assurent qu'aucune hausse de radioactivité n'a été détectée. C'est dans ce contexte que se tiendront demain samedi sur la Place Rouge les célébrations du 81e anniversaire de la victoire sur l'Allemagne nazie. Cérémonie fastueuse l'an passé, elle s'annonce beaucoup plus sobre cette année. Pas de missiles ni de chars au programme et une liste d'invités très modeste, Anissa El Jabri.
2: Pas de dirigeants de pays d'Asie centrale sur la Place Rouge ce samedi et ni le Premier ministre arménien ni le Premier ministre slovaque n'assisteront au défilé. Nicole Pachinian assure avoir prévenu Vladimir Poutine dès le mois d'avril. Quand il s'est rendu à Moscou, il sera en campagne électorale, une campagne où il joue la carte du rapprochement avec les Européens. Quant à Robert Fico, qui avait été reçu par le chef de l'État russe l'année dernière, il fera profil bas et a fait savoir qu'il rencontrerait aussi Vladimir Poutine, mais brièvement. Ils seront au total 7 dirigeants étrangers cette année, selon le Kremlin. Et encore, la Russie y inclut les dirigeants d'Abkhazie et d'Ossétie du Sud. Ce sont deux territoires pris à la Géorgie lors de la guerre éclair de 2008 qui sont non reconnus internationalement. C'est donc moins qu'en 2023 et 2024, mais toujours plus qu'en 2022. Dans la foulée de l'envoi de soldats russes en Ukraine, cette année-là, aucun dirigeant étranger n'était présent. Le Kremlin avait assuré d'avoir lancé aucune invitation. Anissa El Jabri, Moscou, RFI.
1: En ce 8 mai, jour férié en France, les anciens alliés célèbrent l'anniversaire de la victoire de 1945 sur l'Allemagne nazie. Ce matin à Paris, Emmanuel Macron a déposé une gerbe devant la statue du général de Gaulle avant de présider la traditionnelle cérémonie place de l'Étoile. Le foyer d'antivirus qui a causé la mort de 3 passagers d'un navire dans l'Atlantique. Ce foyer devrait rester limité si les mesures de santé publique sont mises en œuvre. C'est le dernier avis rendu public par l'OMS, l'Organisation mondiale de la santé, qui n'écarte pas de nouveaux cas. Le navire fait route actuellement vers l'archipel espagnol des Canaries où il est attendu dimanche. L'évacuation des quelques 150 passagers et membres d'équipage est prévue en début de semaine prochaine. Le secrétaire d'État Marco Rubio poursuit sa visite officielle de 2 jours en Italie. Après avoir été reçu hier par le pape, il rencontre aujourd'hui la présidente du Conseil, Giorgia Meloni. Une explication devrait s'imposer. Donald Trump a vivement critiqué Rome, pourtant l'un de ses principaux alliés en Europe, pour avoir refusé de s'impliquer dans la guerre en Iran. Dans l'actualité économique, les derniers résultats de Toyota, premier constructeur automobile mondial. Son bénéfice net plonge de près de 20% sur l'exercice 2025-2026, en raison notamment des droits de douane américains. Une page cinéma maintenant, avec parmi les nouveautés de la semaine sur grand écran en France, le film « C'est quoi l'amour ?», film de Fabien Gorgeard. Son point de départ, comment faire annuler son mariage à l'église pour en contracter un nouveau, avec dans les rôles principaux de cette comédie, Laure Calamy et Vincent Macaigne. Elisabeth Le Quéré.
6: Quand on s'est marié comme ça. Vous étiez beaux tous les deux. Et quand on s'est séparé comme ça.
7: Fred veut épouser sa nouvelle compagne devant Dieu. Problème, aux yeux de l'église, il est toujours marié avec Marguerite, son ex. Il lui demande donc d'entamer une procédure de nullité matrimoniale. Une simple formalité, pense-t-il.
8: Tu veux signer quoi ?
7: Sauf que l'église catholique ne plaisante pas vraiment avec ces choses-là. Enquête sur l'intimité du couple, la sexualité, le consentement, tout y passe.
6: Qu'est-ce que tu fous avec une ultra-catho, toi ?
7: Fabien Gorgeard.
9: J'avais envie qu'on soit surpris par le fait que finalement le film puisse nous toucher, nous émouvoir, un peu comme ce qui arrive à Marguerite, de manière complètement inattendue, quoi. On part sur presque une farce, parce qu'elle se retrouve à devoir parler de sa sexualité devant un prêtre, et puis quelques scènes plus loin, évidemment, il y a le vertige de ce qu'on a vécu qui nous remonte à la surface, quoi.
7: Car soudain, le passé ressurgit, à l'image de cette vieille cassette de mariage retrouvée au fond d'un placard. C'est quoi l'amour ? Ne répond pas vraiment à la question de son titre, mais le film prouve avec tendresse et ironie que l'amour ne peut pas vraiment s'annuler.
1: Elisabeth. Elisabeth Le Quéré. Voilà pour ce film « C'est quoi l'amour ?» à voir sur grand écran en France. L'information sur RFI revient à 13h, mais tout de suite, 8 milliards de voisins, présenté aujourd'hui par Lucie Bouteloup.
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11: L'augmentation de la population et le développement de nos...
12: Bonjour à toutes et à tous. Vous écoutez les idées de sortie de Radio Alliance Plus. Samedi soir, la MOBA à Bagnols-sur-Cèze reçoit l'artiste Va-nu-pieds. Va-nu-pieds sonne comme une invitation chaleureuse au voyage, comme un hymne à la vie de bohème que le chanteur et guitariste a côtoyé pendant plusieurs années. Depuis 2004, sa voix suave, accompagnée d'un reggae épicé savoureusement entremêlé de soul, est parvenue à faire ralentir le rythme de la ligne 14 du métro parisien et, entre-temps, celui de nombreuses scènes internationales. Vous pourrez également découvrir le reggae moderne et inspiré du sincère et généreux Rob. Le concert a lieu samedi à partir de 20h30 à la MOBA, 400 avenue de la Roquette, à Bagnols-sur-Cèze. L'association La Dynamo, créée par des habitants du quartier Hochernam à Nîmes, vous convie à la 4e édition du Festoche. En 2026, le Festoche active le mode doux. Prenons le temps ensemble. Voilà le fil rouge de cette édition très très slow. Toutes les animations seront liées à l'écologie, à la durabilité et au vivre ensemble. 100% gratuit, ce festival aura de nouveau comme point d'ancrage le site Hoche de l'Université de Nîmes. Passez donc y faire un tour samedi entre 11h et minuit. La Fédération de pêche du Gard, que vous pouvez écouter sur Radio Alliance Plus dans l'émission Écho de l'eau, organise samedi et dimanche à Alès la 3e édition des journées pêche, nature et ruralité. Samedi de 10h à 18h sur les rives du Gardon, au niveau du plan d'eau, vous pourrez assister à des démonstrations de pêche à un village environnement et rencontrer des producteurs locaux. Le dimanche, cela se passe sur le parking de l'avenue Jules Guedes pour un marché du terroir et un troc spécial pêche. Si vous êtes intéressé, n'hésitez pas à partir à la pêche aux infos, cette fois sur le site alès.fr. C'était les idées de sortie de Radio Alliance Plus. Merci beaucoup pour votre écoute et votre fidélité. Je vous souhaite une agréable journée sur le 103.2 en DAB+ et sur notre site internet. On se retrouve dès demain pour de nouveaux rendez-vous.
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0: L'émission s'appelle Regard d'ailleurs. Regard d'ailleurs, c'est cette envie d'élargir son regard sur le monde à travers différentes expériences de vie. Donc là, on est sur un festival, le Grand Bivouac, où je retrouve pas mal de voyageurs, des écrivains, des réalisateurs, des photographes. Donc j'aime bien vous donner la parole pour savoir un petit peu qui vous êtes et qu'est-ce qui vous a amené à prendre la route, quelles sont les motivations derrière le voyage, qu'est-ce que le voyage nous apporte, nous apprend. Donc avec moi, Fanny Laurent. Donc toi, tu étais sur un stand avec ton dernier bouquin, Ganga. Donc on va sûrement parler du Gange et de l'Inde dans cette émission, mais pas que. Avant de parler de ton bouquin, c'est plutôt toi qui va m'intéresser. Donc qui es-tu, Fanny? Et peut-être ton lien avec le voyage, à quel moment tu as envie d'aller voir ce qui se passait en dehors de nos frontières?
23: Alors, moi, mon premier gros voyage, justement, toute seule, c'était l'Inde. Je suis partie à 19 ans en échange universitaire à Delhi. Et j'ai eu du mal à partir, je suis restée un an et demi au total en prolongeant mon visa avec des expériences humanitaires, un stage, etc. Ce qui m'a donné l'occasion de pas mal vadrouiller tout autour du pays. puisqu'il y a un grand pays, donc même un an et demi n'a pas suffi évidemment. Donc là, c'était vraiment ma première expérience de voyage seule. Suite à ça, je suis partie en Australie un an. Je suis partie ensuite vivre au Canada. J'ai fait un petit détour par l'île de la Réunion, où je suis restée 4 à 5 mois. Et aujourd'hui, je travaille dans le monde du tourisme, donc je suis vraiment restée dans le même milieu.
13: On va retourner à ce voyage en Inde. Donc tu dis que tu as 19 ans, c'est ça, quand tu pars en Inde la première fois, tu y restes un an et demi. Donc c'est quand même particulier comme premier voyage, parce que j'entends beaucoup dire chez les voyageurs, l'Inde, je le ferai plus tard quand je serai prêt, j'ai d'abord besoin de vivre d'autres expériences. Et toi, non, 19 ans, l'Inde. Donc voilà, tu n'avais pas cette appréhension qu'on peut avoir pour partir dans ce pays où effectivement c'est foisonnant de bruit, de couleurs, d'odeurs, de tout.
23: Alors justement, moi, ce que je cherchais, c'était vraiment le dépaysement total. J'avais l'opportunité de partir dans pas mal d'autres pays. L'Asie m'avait toujours attirée. J'ai eu aussi la chance de voyager un petit peu avec mes parents quand j'étais jeune. Donc mes parents m'ont déjà transmis ce goût du voyage. Et en fait, au contraire, je pense rétrospectivement que l'Inde, c'est un voyage à faire quand on a une certaine candeur, une certaine... si je refaisais ce voyage tel quel... Aujourd'hui, à 32 ans, je pense que j'aurais peut-être des méfiances, des préjugés. Alors que là, à 19 ans, j'avais, je ne sais pas, une espèce voilà, de candeur, d'émerveillement. J'étais vraiment émerveillée de tout. Tout était nouveau, tout était une expérience à vivre. Et il y a aussi ce truc avec l'Inde qui nous prend au bout de quelques semaines, quelques mois. On lâche prise. Et puis en fait, quand on nous propose un thé ou de nous inviter dans une famille, ou, enfin, moi j'ai fait du stop, j'ai beaucoup voyagé en train, toute seule, et en fait j'ai eu que des expériences bon, j'étais aussi un petit peu inconsciente peut-être, mais ça allait aussi avec l'âge et le manque d'expérience, mais j'ai vécu des expériences incroyables parce que j'ai appris à faire confiance et accepter l'inconnu et vraiment à dire oui. En fait, ça fait peut-être un peu cliché, mais c'est vraiment quelque chose que l'Inde m'a appris. Je pense que peut-être il faut faire ce voyage jeune pour avoir cette ouverture et ce manque de méfiance qu'on a peut-être moins quand on est plus âgé.
13: Donc tu as ton visa d'un an pour partir en Inde, ou non, tu l'as renouvelé plusieurs fois là-bas, tu disais, mais c'était quoi l'idée de partir en Inde à Delhi? Il y a quand même un point d'ancrage, le point d'accroche en arrivant là-bas.
23: Oui, c'était dans le cadre d'un échange universitaire. De base, c'était pour passer ma troisième année d'études à Delhi, donc au Shriram College of Commerce, une université dans le nord de Delhi. C'est avéré que les cours ne demandaient pas non plus un... J'étais pas très assidue en cours, et au bout d'un moment, j'ai un peu délaissé l'université pour voyager à travers le pays, ce qui a été en réalité beaucoup plus instructif que d'aller en cours tous les jours. Et suite à cette année universitaire, j'ai fait un stage de plusieurs mois, et ensuite je suis allée donner un coup de main dans une association qui s'appelle Tara, qui aide les enfants des rues à Delhi.
13: Alors on entend dire, je ne sais pas si c'est vrai ou pas, mais qu'il y aurait une cellule psychologique à l'ambassade de France pour tous les Français qui se retrouvent en Inde et qui pètent les plombs.
23: Il paraît, oui, c'est le syndrome de l'Inde, au même titre qu'il y a le syndrome de Paris, il me semble. Parce que ça fait partie de ces destinations qui ont une aura tellement... Il y a quelque chose... On se construit une image d'Épinal qui est très très forte. Et on peut effectivement être... Je crois que le syndrome de l'Inde, c'était surtout à partir des années 70, quand on a eu beaucoup d'Occidentaux post-68 heures qui sont partis sur les routes de Katmandou et qui sont un peu perdus à Goa, en Inde. Donc on a eu des... Il y a ce genre de légende urbaine où on pense à des étudiants qui ont brûlé leur passeport dès qu'ils sont arrivés en Inde, qui sont aujourd'hui des âmes errantes à Goa sur les marchés aux puces ou dans les rêves parties. Et j'aime bien, j'ai envie de me dire que peut-être ce sont des légendes, et j'ai envie de me dire que c'est un petit peu vrai, et puis qu'il y a un fond de vérité derrière. Il y a énormément de contes, de légendes, d'histoires un petit peu absurdes comme ça en Inde qui circule, et ça fait partie aussi de la destination.
13: Alors j'aimerais bien que tu nous racontes ou que tu nous rassures, parce que l'Inde fait partie des destinations qui font peur, surtout quand on est une femme et qu'on voyage seule.
23: C'est vrai que moi, quand j'y étais, c'était pile l'année, donc j'étais en 2011-2012, et c'était l'année où il y a eu un viol autour de Saket qui a fait grand bruit, parce que c'était une histoire absolument atroce qui s'est déroulée à 10 minutes de là où j'habitais. On entend beaucoup de choses négatives sur l'Inde parce qu'il y a une image de l'occidental qui est un petit peu biaisée. En fait, une femme occidentale en Inde, c'est une femme qui a qui peut choisir ses partenaires sentimentaux. De ce fait, les Indiens pensent que, étant donné qu'on peut choisir, contrairement à une Indienne qui ne peut pas vraiment choisir son partenaire sentimental, c'est ouvert, quoi. Pourquoi pas tenter? Moi, j'ai rencontré beaucoup de gens qui me regardaient avec des grands yeux, qui me filmaient pendant tout un trajet en métro que j'ai fait pour aller à l'université. Il y avait un gars devant moi qui m'a filmé, mais sans interagir, voilà. On m'a touché les cheveux parce que je suis blonde, j'ai les yeux clairs et je voyageais avec un ami qui avait les yeux bleus. Donc là, c'était... voilà. C'est ce côté un peu... On continue d'être vraiment très étrange pour des yeux indiens. Moi, j'ai aussi rencontré beaucoup de familles, beaucoup de... même des personnes seules, surtout des hommes qui me parlaient. Et j'avais, comme je le disais au début, cette espèce de méfiance... Mais en fait, je pense que chez les Indiens, en tout cas à l'époque où j'étais, il y a ce côté, j'étais un animal étrange, quoi. J'étais un ovni, qu'est-ce que je faisais là, toute seule, cette petite nana qui voyageait toute seule en Inde, sans mari, sans famille. Et en fait, il y a ce côté plutôt attrait de l'étrange qui fait que les Indiens ont envie de venir vous parler. Mais j'ai beaucoup voyagé seule dans les trains, comme je l'ai dit, et dans les trains, bah, forcément quelqu'un qui venait me prendre sous son aile. Donc des familles qui venaient me dire de venir dormir plutôt avec eux, qui partageaient le pique-nique. Je me suis endormie dans un train qui partait de Goa pour aller jusqu'au Kerala. Et apparemment, j'avais l'air d'avoir froid dans le train. Je me suis réveillée, j'avais une couverture sur moi. Et c'était mon voisin d'en face qui m'avait donné sa couverture parce que j'avais l'air d'avoir froid. Et ensuite, il allait chercher un thé. Et puis, je l'ai plus jamais revu. Il a jamais essayé de je sais pas, prendre mon numéro. Enfin, de toute façon, j'avais pas de téléphone à l'époque. Donc, il y a aussi beaucoup de ce côté contact qui n'est pas de la drague, qui est juste ce contact de... On vient de voir parce que t'es un animal étrange. Donc, on vient de parler. Il faut accepter ça.

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2: C'est quand même le seul pays, et puis il y aura un côté intrusif, je sais que j'ai des images, le seul pays où on vient pour te proposer de te faire un massage des épaules dans la rue, te couper les cheveux ou te laver les oreilles aussi. T'as des gens qui viennent avec un bout de fil de fer pour te laver les oreilles, quoi. T'as rien demandé à personne.
3: Oui, absolument. Alors, j'avoue que j'ai pas dit oui. mais oui, c'est l'interaction avec le plus dépaysant. Je pense que c'est un des pays les plus dépaysants où je suis allée jusqu'à date. Donc y a tout un tas de trucs qui se passent, on ne comprend pas tout. Effectivement, par exemple, à Varanasi, où se déroule mon roman, Varanasi, c'est vraiment un lieu où je trouve que c'est la quintessence de l'Inde, parce que la vie et la mort se côtoient constamment. C'est une ville, c'est la ville qui est la première ville peuplée au monde, il me semble. C'est une ville où les gens viennent mourir parce qu'on échappe ainsi au cycle des réincarnations. Donc il y a des brasiers qui viennent, qui brûlent toute la journée, toute la nuit pour brûler les cadavres des croyants hindous qui vont ensuite être jetés dans le Gange. Donc c'est une ville très très chargée symboliquement, spirituellement. Et dans cette ville-là, du coup, il y a des gens qui viennent de temps en temps nous expliquer ce qui se passe, et on comprend rien. C'est vraiment la célébration de la mort et la cohabitation de la mort et de la vie. Et ça, pour un esprit occidental, c'est très très dur à appréhender et à percer. Et là, en parlant aux gens, ou alors quand les gens viennent nous parler, ils essayent de décrypter pour nous, de nous faire comprendre ce qui se passe. Et ce qui est rigolo en Inde, c'est que quand je me suis replongée dans mes carnets de voyage, je me suis dit « Ah ouais, j'avais vraiment rien compris. » Parce que les premières pages, je dis « Ah, alors on m'a expliqué, Shiva c'est le dieu de tel, voilà, Shiva c'est le dieu de ci, Vishnu c'est le dieu de ça. » Et puis le côté des avatars dans le panthéon hindouiste, ça se passe comme ça. Puis quelques pages plus tard, on me dit « Alors en fait, pas trop, parce que je suis allée dans une autre région. » On m'a expliqué qu'en réalité, Vishnu c'était cette personne-là. Enfin bref. Et du coup, au bout d'un an et demi, on a quand même beaucoup de mal à percer tous les mystères et tous les secrets de l'Inde, mais c'est ça qui fait le charme du pays aussi.
2: C'est vrai que c'est très rigolo, parce que dans leur cosmologie, dans tous ces dieux, on s'y perd totalement, et je pense qu'eux-mêmes s'y perdent, parce que tu peux poser la même question à deux Indiens, et tu auras une réponse différente sur Brahma, Shiva, Vishnu, et comme tu dis, tous les avatars qui sont autour, et souvent j'ai l'impression qu'on reproduit finalement des rites, hein, ou des codes culturels sans vraiment comprendre le sens derrière la dévotion qu'on va avoir pour un dieu ou pour un autre. Enfin, moi j'aime beaucoup aussi discuter, dialoguer avec eux, parce que plus je pose des questions, plus je me perds dans le panthéon des dieux, quoi.
3: Absolument, c'est vraiment ça. On pense avoir compris, et en fait ce sont des raisonnements, on applique quand même des raisonnements à l'occidental tels qu'on nous les a enseignés, donc en fait nos raisonnements français ne sont pas forcément pertinents pour comprendre la façon dont les hindous pensent. Et puis l'hindouisme, c'est une des religions les plus anciennes au monde, l'Ayurveda, les Védas, ce sont des textes mais très très anciens dont l'origine se perd dans la nuit des temps. Donc et ce que tu me dis, ça me fait penser justement à la façon dont l'hindouisme est pratiqué à La Réunion, où en fait les Réunionnais qui sont arrivés les Indiens qui sont arrivés à La Réunion n'étaient pas des brahmanes, n'étaient pas des prêtres, ni des érudits, c'était des travailleurs, les malabars. Et du coup, ils ont essayé quand même de reproduire toutes les rites de dévotion qu'ils ont connus en Inde, mais à La Réunion. Donc on arrive à des espèces de rites, mais pas du tout chapeautés par le clergé hindou. Et donc ça fait des, voilà, c'est

0: roman pour pouvoir partager toutes ces expériences, parce qu'apparemment l'Inde t'a toujours suivi, hein. Tu disais que t'es parti il y a 11 ans, mais aujourd'hui encore tu en parles avec apparemment passion et émotion. Donc Fanny, t'as écrit un bouquin pendant le confinement, Ganga. Donc voilà, qu'est-ce que t'as voulu partager à tous ceux à qui tu parles de l'Inde?
1: Alors, ce qui m'a marqué dans la littérature autour de l'Inde, c'était ce côté roman initiatique, en fait. Il y a beaucoup cet aspect qui va avec la destination, qui est que quand on arrive en Inde, on ne repart pas la même personne. L'Inde fait quelque chose, l'Inde nous transforme, nous impacte, nous bouleverse, que ce soit en négatif ou en positif. C'est une de ces destinations très rares, je trouve, où... soit on adore, soit on déteste. J'ai croisé beaucoup de monde pendant le salon qui, justement, j'ai beaucoup de « Ah non, l'Inde, j'ai détesté » ou « L'Inde m'a complètement chamboulée ». C'est une destination qui peut être éprouvante, hein, je l'entends, avec beaucoup de sollicitations sensorielles, donc des odeurs, des couleurs, l'horrible se confronte au merveilleux constamment, je trouve. Et du coup, j'ai voulu vraiment mettre cette espèce de dichotomie, j'ai voulu la mettre dans le roman, et ce côté initiatique, ce côté formateur. Donc c'est pour ça que j'ai voulu faire du roman un petit conte initiatique avec un cheminement. Le côté le pèlerinage, le cheminement, très important aussi dans l'Inde, je trouve. Donc moi, Ganga raconte l'histoire d'un petit garçon qui va remonter le Gange jusqu'à sa source. Et le roman est aussi un peu construit comme un espèce de cycle, de cercle. Ça se passe sur un an. Et en fait, c'est une espèce de boucle, comme le cycle des réincarnations, comme voilà, cette idée de remonter à la source, mais le fleuve qui coule en continu. Donc cette espèce de flux, en fait, que je trouvais important de mentionner dans le roman. Le petit garçon va rencontrer toute une galerie de personnages, voilà, des personnages assez atypiques, mais en fait qui font partie des figures classiques qu'on peut rencontrer en Inde, donc des pèlerins hindous, bouddhistes. Il y a ce foisonnement de religion, d'obédience, de spiritualité de toutes parts. Beaucoup de syncrétisme aussi, mais aussi du très concret, des familles d'ouvriers, le système de castes évidemment, donc des castes qui forment, donc les castes c'est un système social en fait, une division de la société, donc avec des gens de castes différentes qui vont avoir des modes de vie, des cultures complètement différentes. Également, le roman se passe dans les années 70, donc évidemment, on va croiser des hippies, des personnes, des occidentaux, bon, un petit peu comme moi, hein, qui viennent se confronter à l'étrange et voir un petit peu ce qui se passe dans ce pays qui vraiment a des racines millénaires, plurimillénaires. Et voilà, on croise la mort, la vie, la spiritualité et ce côté un petit peu mystique, réalisme magique aussi, qui est très prégnant en Inde.

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5: Fanny, dans ce roman de ce petit garçon, part de Varanasi, c'est ça, dans l'idée de monter aux sources du Gange. Tu parles de toutes ces rencontres que pourront y faire en Inde, et aussi les sadhus. Est-ce que tu peux nous en parler un petit peu de ces hommes assez fascinants qui ont fait le choix de renoncer à la vie matérielle ?
6: Oui, les sadhus, ce sont ces croyants qui sont devenus des ascètes. On en croise beaucoup dans tous les lieux sacrés, mais bon, en particulier sur les ghats de Varanasi, on les reconnaît parce qu'ils sont en général couverts de cendres. Après, je ne suis pas spécialiste dans toutes les sectes et les multiples sectes shivaïtes qu'il peut y avoir. Mais voilà, globalement, ce sont ces personnes qui ont fait vœu qui sont dans l'ascèse, qui sont couverts de cendres, qui ont des dreadlocks et qui fume la ganja. Mais voilà, j'avoue que je ne suis pas spécialiste non plus, je ne pourrais pas expliquer exactement toutes les différences entre tous les sadhus qu'on peut trouver, mais ce sont voilà, ces figures un petit peu mystiques et magiques qu'on trouve comme des grands fantômes tout le long du Gange. On en trouve aussi sur les sources du Gange, parce que les sources du Gange sont un lieu extrêmement sacré. Le Gange est une divinité, la déesse Ganga, qui a laissé tomber sa chevelure et dans laquelle s'est baigné Shiva. La déesse Ganga était également très importante et très vénérée dans la mythologie hindoue. Et voilà, les sadhus sont ces personnages.

0: un petit peu voilà, très mystérieux et qui sont toujours très fascinants, surtout pour les Occidentaux.
1: Alors c'est vrai que les Occidentaux, on est nombreux quand même à voyager en Inde, souvent dans une forme de voyage initiatique et dans une forme de tourisme spirituel. Est-ce que toi aussi, dans ton voyage d'un an et demi, tu as fait le tour des ashrams ou pas forcément? Quel était toi ton fil rouge quand tu t'es mis à voyager du nord au sud avec ton sac à dos?
0: C'est vrai que moi j'ai un rapport à la religion qui a beaucoup changé en Inde. Je suis arrivée en Inde en athée convaincue, vraiment anticléricalisme était mon fer de lance parce que voilà, j'avais une image de la religion et qui était très voilà, j'étais vraiment convaincue que tout ça c'était du bullshit. Et en fait, en arrivant en Inde, je me suis rendu compte que j'ai éprouvé une certaine paix à m'asseoir dans les temples, à me laisser aller à la méditation, le yoga, toutes ces pratiques holistiques en fait qui faisaient partie. Donc c'est une pratique très très physique en fait de la spiritualité. Le yoga, c'est une pratique hindoue, donc c'est une façon de vivre, de prier en fait, qui est très dans le physique. Donc ça déjà, ça m'a interpellée. Et puis en fait, on peut pas rester indifférent à la spiritualité et à la religion en Inde. C'est pas possible de rester complètement hermétique, et que ce soit le bouddhisme, l'hindouisme et même l'islam, et tous ces ponts qu'il y a entre toutes ces religions. Donc c'est aussi une façon d'appréhender la religion. Un Indien va respecter toutes les religions en fait, et il va y avoir des choses complètement étranges pour un occidental, qui sont par exemple un des avatars dans l'hindouisme de Shiva se convertit au bouddhisme. Donc ça, c'est... Enfin voilà, c'est comme si on avait quelqu'un dans la Bible qui se convertissait à l'islam. Enfin voilà, c'est des ponts qui sont créés. Et en fait, les Indiens respectent toutes les religions. Donc l'athéisme, ils ne comprennent pas le concept. Par contre, ils vont avoir une forme de respect pour toutes les obédiences, toutes les religions. Et je sais pas, il y a un truc dans l'air qui flotte dans l'hindou. En hindou, on est obligé de s'y laisser aller, quoi. Et on trouve... Je sais pas, on trouve une forme de paix et on arrive à comprendre. De toute façon, la culture indienne n'est pas entendable si on ne se plonge pas dans la religion, pour moi.
1: En tout cas, tu disais, tu es parti profondément athée et la spiritualité ne peut pas laisser indifférent là-bas. Donc aujourd'hui, tu crois en quoi?
0: Aujourd'hui, peut-être en des forces, en des peut-être des esprits. En tout cas, je suis beaucoup moins... catégorique là-dessus. Et puis au reste là, depuis que je suis rentrée, j'ai été amenée aussi à croiser des gens, des amis qui ont eu une expérience de spiritualité qui est différente de la mienne, des gens qui sont peut-être un petit peu plus comment dire ça sans paraître branchés sur le monde des esprits. J'ai rencontré des gens qui ont des sensibilités plus fines que les miennes et qui ont un lien avec voilà, qui sont peut-être un peu des sorcières, qui ont un lien avec les morts ou les esprits. Et en fait, ces gens-là, je suis beaucoup moins fermée à ce qu'ils me disent. Et en fait, j'arrive à comprendre. Ce sont mes amis, je leur fais confiance quand ils me disent qu'ils ont réussi à capter un frémissement dans l'air ou à comprendre certaines énergies. Je vais les croire. Je vais les croire et je vais essayer de comprendre ce qu'ils me disent. Et c'est quelque chose, je pense que c'est une attitude que j'aurais pas eue si j'étais pas passée par la case Inde, je pense. Parce que, en fait, je me rends compte que des sorcières, des médiums, il y en a un petit peu dans toutes les... des chamanes, il y en a un petit peu dans toutes les spiritualités du monde entier, en fait. Et c'est en faisant des rencontres qu'on adopte un petit peu une ouverture d'esprit et qu'on va peut-être être plus à même d'accepter ce genre d'expérience, je trouve.
1: C'est peut-être aussi la magie du voyage, hein, de pouvoir prendre du recul sur ses propres croyances et puis avoir une ouverture qu'on n'avait pas forcément avant de partir, avant de prendre la route, parce qu'on se rend compte que des fois, tout son système de pensée ou son système de croyances ne fonctionne absolument pas, notamment en Inde ou dans d'autres pays.
0: Oui, absolument. D'une part parce qu'on rencontre des Indiens, mais aussi parce qu'on rencontre d'autres voyageurs d'horizons différents, qui ont tous des raisons différentes d'être en Inde. Donc, il va y avoir les fous de l'Inde, comme on en a parlé. Mais aussi, voilà, vraiment des gens de tout horizon qui vont se retrouver en Inde. Et plus on voyage, plus on fait des rencontres atypiques, on sort de sa zone de confort. Ça, de toute façon, c'est quelque chose dont tu parles beaucoup dans ton podcast. Et oui, ça nous amène à reconsidérer un peu nos idées reçues, tout simplement. Donc en fait, quelqu'un qui voyage et qui campe sur ses positions, c'est quasiment impossible, en fait, pour moi.

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1: Donc toi, Fanny, le voyage n'est pas arrêté à l'Inde. Hein, ça a été ton premier, mais si j'ai bien compris, il y en a d'autres qui ont suivi. Tu parlais de l'Australie.
0: C'est sûr que ce premier voyage a ouvert des horizons pour moi. Cette envie de se confronter à l'autre, toujours. L'Australie, c'était côté vraiment première civilisation au monde. Tout l'art aborigène, ça, c'est vraiment complètement fascinant. Ces premières terres, ces peuples premiers, je trouve ça vraiment captivant. Voilà, après, ça a été le Canada, ces grandes terres en friche. Et puis, toujours, enfin, je suis revenue à l'Asie. Je suis allée les derniers voyages, c'était les Philippines, le Laos, la Corée. Je n'ai pas tout aimé. La Corée, j'ai eu un petit peu de mal. Mais l'Asie entière a les yeux tournés vers le monde entier a les yeux tournés vers la Corée, donc je trouvais ça aussi intéressant de voir ce qui se passait là-bas. Et le prochain voyage est au Brésil. Je vais partir 3 semaines, donc sur les terres de Eldorado, mon premier roman, donc j'ai hâte. Mais c'est vrai que c'est difficile de s'arrêter une fois qu'on a été atteint par le virus du voyage.
1: C'est pour ça que tu bosses dans le tourisme aujourd'hui? Parce que tu as voulu garder un petit peu un pied dans l'univers du voyage?
0: Oui, absolument. C'était le côté garder un pied dans l'univers du voyage, faire cette espèce de transfert de connaissances entre des backpackers et des clients qui passent par une agence de voyage. Donc ça, je trouve ça hyper intéressant, en fait, d'avoir tous ces gens qui se parlent et qui partagent des connaissances en vue de donner envie et il y a toujours cette espèce de flux continu d'informations qui circule. Donc ça, je trouve ça intéressant. Et puis être en contact aussi avec des gens, parce que mon travail dans l'agence de voyage était à un moment d'être en lien avec des correspondants locaux, des prestataires locaux, et par exemple des gens qui travaillaient pour mettre en valeur Lisan, qui est une région très méconnue de la Thaïlande. Ben, j'avais envie, voilà, une des parties de mon travail, c'était de promouvoir Lisan auprès des touristes français qui voulaient découvrir la Thaïlande. Et là, c'était un autre visage de la Thaïlande complètement méconnu, mais avec par exemple des temples khmers complètement méconnus en pleine jungle que j'avais envie de mettre en avant, des coins du Cambodge complètement perdus où on s'est dit qu'on allait développer des itinéraires là-dessus. Voilà, c'était ce côté faire valoir une destination dans tout ce qu'elle a de prodigieux et de méconnu qui m'a animée pendant un moment.
1: Donc certains voyageurs vont aller dans un pays et après se spécialiser sur ce pays, y retourner plusieurs fois. Donc toi, j'ai l'impression que c'est vraiment cette envie de goûter à différentes cultures, différentes destinations sur différents continents.
0: Oui, moi j'aime bien passer du temps sur place. Évidemment, je me rends compte que tout le monde n'a pas cette opportunité, cette richesse. Mais en vivant sur place, là le Québec, j'y étais il y a 10 ans, j'y suis retournée et passé un an. Là, je viens juste de revenir. C'était important pour moi d'y retourner, d'y rester plusieurs mois, de m'imprégner, de me faire des amis québécois, de vraiment comprendre comment réfléchissent les gens sur place, comment est-ce qu'on vit sur place, comment est-ce qu'on perçoit aussi les Français et la France et l'étranger. Ça, c'est toujours intéressant. Donc voilà, c'est vrai que j'ai du mal avec je suis très lente. Quand je vais quelque part, quand je voyageais en Inde, j'avais pas vraiment de deadline. Hein. Donc Varanasi, j'y suis arrivée, je me suis dit je vais rester 2-3 jours. Je crois que j'y suis restée bien plus longtemps parce qu'en fait, une journée, je me levais et puis je me baladais dans les rues et je voyais des enfants qui faisaient du cerf-volant. Donc, et ensuite, ils m'ont appris à faire du cerf-volant. On est monté sur les toits de Varanasi, on a passé la journée à faire du cerf-volant. Ils m'ont montré comment ils peignaient leur cerf-volant. À Varanasi, il y avait aussi beaucoup de musiciens qui venaient apprendre la musique traditionnelle indienne. La musique traditionnelle indienne, là, c'est le sitar et le tabla sur des ragas qui sont des gammes qui ne suivent pas du tout la même logique que nos gammes occidentales. Donc, ça, pareil, on pourrait passer une vie entière à essayer de comprendre la logique de la musique classique indienne. Donc en fait, voilà, j'aime bien voyager en me laissant aller au gré des rencontres, des conseils, puis il y a cette liberté de se dire, tiens, là, je peux en apprendre plus sur la culture indienne par la poésie, par la musique, et se laisser aller dans le sud de l'Inde. Il y a par exemple les danses Kathakali et tout l'art Kathakali. Ça, c'est complètement fascinant. Et pareil, on pourrait passer des semaines et des semaines à essayer de comprendre. Je crois qu'un danseur Kathakali, sa formation, c'est au moins de 8 ans. Pour la danse qui passe aussi par la danse des yeux, il danse avec les yeux aussi, ses yeux qui roulent dans les orbites, ça met plusieurs années à être maîtrisé. Et donc le voyage passe aussi par ces petits détails, ces petites portes d'entrée dans la culture et dans la compréhension du pays, du monde et de la population.
1: Ouais, mais ce que tu as dit, c'est hyper important dans le voyage, c'est d'avoir cette notion, c'est d'avoir du temps et de l'espace, hein, pour pouvoir effectivement se laisser porter par les rencontres, par les synchronicités, par les perches et les portes ouvertes. C'est peut-être ça qui va différencier aussi le touriste qui souvent part que sur une durée déterminée de 2 ou 3 semaines, alors que le voyageur souvent a beaucoup plus de temps et de disponibilité.
0: Oui, puis après, je ne vais pas cracher sur le tourisme non plus, parce que le tourisme fait vivre des populations. Les touristes, en fait, on est tous un petit peu des touristes. Hein. Je ne me sens pas supérieur. Parfois, il y a un peu de mépris de classe, touriste versus voyageur, alors que moi, quand je vais dans une destination étrangère, je suis clairement une touriste. Hein. Je prends des photos, je parle aux gens en me posant des questions complètement débiles. Donc, je reste complètement touriste. Mais effectivement, si on a le loisir et le luxe de le faire, et l'espace mental aussi, c'est pas seulement du temps, c'est aussi une espace mental, une espèce d'ouverture et de faire un peu le vide dans tout ce qu'on pense savoir sur une destination. Moi, quand je vais dans une destination, pourtant, je me documente à fond, je lis beaucoup d'auteurs de cette destination-là avant d'y aller. Et en fait, je me rends compte en rentrant que toutes ces idées-là que j'avais ont complètement été chamboulées et bouleversées par ce que j'ai vécu sur place. Donc, il faut garder une espèce d'espace vide quand on voyage pour glaner plein de petites choses et revenir avec encore cette curiosité intacte et en essayant d'avoir un petit peu plus compris qu'à l'aller ce qui se passait sur place, quoi.
1: Fanny, merci beaucoup. Merci à toi. Donc Fanny Laurent, donc le dernier bouquin, c'est Ganga, rencontre le long du fleuve sacré.
0: Absolument. Donc Ganga, c'est le premier roman que j'ai écrit et c'est celui qui je le porte le plus dans mon cœur et qui est le plus personnel. J'ai aussi écrit 2 autres romans qui ont été publiés. L'un s'appelle Eldorado et le dernier s'appelle Déraciné. Il parle des enfants de la Creuse. Ce sont des enfants réunionnais qui ont été transplantés, comme on disait à l'époque, en Creuse, donc dans la campagne de métropole française, entre les années 60 et 80.
1: Fanny, merci, merci beaucoup.
0: Merci infiniment et bon salon.
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1: Bonjour à toutes et à tous, Christina Silvero pour ce bulletin de Nu Info. À la une, déplacement record en Cisjordanie. Au Mali, les droits humains se dégradent après les attaques de groupes djihadistes et indépendantistes. Enfin, l'Afrique centrale renforce sa coopération sur l'eau face à la crise climatique. La situation humanitaire dans le territoire palestinien occupé demeure catastrophique. En Cisjordanie, 2026 enregistre déjà un record, le plus grand nombre mensuel de déplacés depuis plus de 17 ans. Principalement en raison de démolitions liées à l'absence de permis. Jérôme Bernard.
2: Selon l'ONU, plus de 620 Palestiniens ont été déplacés dans toute la Cisjordanie depuis le début de l'année. Il s'agit d'une moyenne de 160 personnes déplacées par mois. Ce chiffre est supérieur à toute moyenne mensuelle annuelle enregistrée depuis que l'ONU a commencé à recenser les déplacements en 2009 et représente le double de la moyenne mensuelle des déplacements dans ce contexte en 2022, qui était de 77 personnes. Ces dernières données confirment une tendance déjà préoccupante. L'année 2025 a enregistré le deuxième niveau le plus élevé et depuis 2022, les agences humanitaires observent une nette tendance à la hausse des déplacements. Les personnes déplacées ont vu leur maison démolie, principalement dans la zone C et à Jérusalem-Est, où le régime israélien d'urbanisme et de zonage impose de sévères restrictions à la construction palestinienne. Ces derniers développements interviennent dans un climat d'insécurité. Entre le 21 et 27 avril, l'ONU indique avoir recensé au moins 100 raids ainsi que des opérations de perquisition par les forces israéliennes. Par ailleurs, les attaques des colons contre les établissements scolaires accentuent la pression exercée sur les familles rurales pour qu'elles quittent leur foyer et leur communauté.
1: Au Mali, après l'offensive coordonnée revendiquée par des groupes armés djihadistes et des indépendantistes Touareg, les 25 et 26 avril dernier, contre plusieurs villes à travers le pays, le Bureau des droits de l'homme de l'ONU dénonce ce mardi une forte dégradation des droits humains. Ces attaques auraient fait de nombreuses victimes civiles et provoqué des déplacements massifs. Les précisions du porte-parole du Haut-Commissariat aux droits de l'homme de l'ONU, Famine Al-Khitan.
3: La situation des droits humains au Mali s'est détériorée à la suite des attaques coordonnées de grande ampleur menées par des groupes armés contre plusieurs villes et localités les 25 et 26 avril. Ces attaques auraient fait de nombreuses victimes civiles et contraint un nombre encore plus important à fuir leur domicile. Des informations extrêmement préoccupantes font état d'exécutions extrajudiciaires et d'enlèvements qui auraient été perpétrés par des membres des forces de sécurité à la suite de ces attaques. Nous appelons à la cessation immédiate des combats et exhortons toutes les parties à respecter le droit international humanitaire et le droit international des droits humains, notamment en assurant la protection des civils et des infrastructures civiles. Les autorités maliennes ont annoncé l'ouverture d'une enquête. Celle-ci doit être exhaustive et doit porter sur toutes les allégations de violations et d'abus. Nous exhortons les autorités maliennes et tous les groupes armés non étatiques à permettre et faciliter un accès humanitaire sûr, durable et sans entrave à toutes et tous ceux qui sont dans le besoin.
1: Face à un réchauffement climatique plus rapide que la moyenne mondiale, en Afrique centrale et aux inondations et sécheresses de plus en plus fréquentes, 11 pays de la région ont réaffirmé leur engagement à renforcer la coopération transfrontalière sur l'eau en lançant l'appel de Yaoundé. Une déclaration politique qui fixe une feuille de route et qui appelle notamment les États membres de la Communauté économique des États de l'Afrique centrale à accélérer leur adhésion à la Convention de l'ONU sur l'eau, à intégrer la gestion de l'eau dans leur politique climatique et à mobiliser de nouveaux financements pour les bassins partagés. Comme Lan Sangbana, juriste au secrétariat de la Convention de l'ONU sur l'eau à la CEE ONU, revient sur les attentes suscitées par l'appel.
4: L'Afrique constitue à ce jour la région la plus dynamique aussi hein, en termes d'adhésion, avec 14 États sur les 18 États qui ont rejoint le cadre de la Convention des Nations Unies sur l'eau. Et donc nous espérons vraiment que cet appel puisse inciter à plus d'adhésion dans la région. Mais un autre élément aussi qui est important, qui a été souligné, c'est que cet appel, qu'il puisse servir notamment au développement d'accords sur les bassins partagés, à savoir que sur les 11 États membres de la CEAC, nous avons juste un seul État qui a à ce jour tous ses bassins couverts par un arrangement opérationnel. Donc il reste beaucoup à faire. Et donc, à travers cet appel, nous espérons réellement qu'il y ait une accélération des initiatives en termes de coopération pour la région.
1: Voilà. Fin de ce bulletin de Nu Info. Merci de votre fidélité. À bientôt.
5: Bonjour à toutes et à tous. Vous écoutez les idées de sortie de Radio Alliance Plus. Samedi soir, la MOBA à Bagnols-sur-Cèze reçoit l'artiste Va-nu-pieds. Va-nu-pieds sonne comme une invitation chaleureuse au voyage, comme un hymne à la vie de bohème que le chanteur et guitariste a côtoyé pendant plusieurs années. Depuis 2004, sa voix suave, accompagnée d'un reggae épicé savoureusement entremêlé de soul, est parvenue à faire ralentir le rythme de la ligne 14 du métro parisien et, entre-temps, celui de nombreuses scènes internationales. Vous pourrez également découvrir le reggae moderne et inspiré du sincère et généreux Rob. Le concert a lieu samedi à partir de 20h30 à la MOBA, 400 avenue de la Roquette, à Bagnols-sur-Cèze. L'association La Dynamo, créée par des habitants du quartier Hochernam à Nîmes, vous convie à la 4e édition du Festoche. En 2026, le Festoche active le mode doux. Prenons le temps ensemble. Voilà le fil rouge de cette édition très très slow. Toutes les animations seront liées à l'écologie, à la durabilité et au vivre ensemble. 100% gratuit, ce festival aura de nouveau comme point d'ancrage le site Hoche de l'Université de Nîmes. Passez donc y faire un tour samedi entre 11h et minuit. La Fédération de pêche du Gard, que vous pouvez écouter sur Radio Alliance Plus dans l'émission Écho de l'eau, organise samedi et dimanche à Alès la 3e édition des journées pêche, nature et ruralité. Samedi de 10h à 18h sur les rives du Gardon, au niveau du plan d'eau, vous pourrez assister à des démonstrations de pêche à un village environnement et rencontrer des producteurs locaux. Le dimanche, cela se passe sur le parking de l'avenue Jules Guedes pour un marché du terroir et un troc spécial pêche. Si vous êtes intéressé, n'hésitez pas à partir à la pêche aux infos, cette fois sur le site alès.fr. C'était les idées de sortie de Radio Alliance Plus. Merci beaucoup pour votre écoute et votre fidélité. Je vous souhaite une agréable journée sur le 103.2 en DAB+ et sur notre site internet. On se retrouve dès demain pour de nouveaux rendez-vous.
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10: Bonsoir ou bonjour, Radio Alliance Plus, au micro Michel Jasse, Théologie en liberté. La critique historique en exégèse, la critique historique, pas comme les autres. La critique, entre guillemets, en science historique moderne, désigne une technique d'examen, de contrôle des sources, de vérification de ce qui est cru, de ce qui a été dit, en distinguant chaque fois le crédible de l'incertain ou du faux. L'historico, donc critique entre guillemets, dans l'étude des textes bibliques, Ancien Testament et Nouveau Testament, permet de prendre un peu de hauteur, de recul, de la distance et de se libérer du littéralisme. en situant chaque fois les textes dans leur contexte et avec une meilleure traduction. Cette science est née au XIXe siècle, d'abord en Allemagne, dans un contexte des grandes universités allemandes de l'époque, un contexte hegélien, dit de gauche, hegélien de gauche, qui permet d'analyser les choses dites sans forcément les prendre à la lettre, mais en les situant dans le temps, donc dans un processus dialectique, et les compréhensions successives. La science historique, donc ça va à la fois pour l'histoire en général, mais aussi pour le biblique, la science historique dite « critique », entre guillemets, a permis, à cette époque, le libéralisme dans le protestantisme, où on dit, avec les Lumières, les sciences des Lumières, où on dit qu'il s'agit de comprendre l'intention des textes, le fond, et pas la forme. Alors on a compris la Bible de façon moins magique, moins tombée du ciel, en analysant les évolutions, les vouloir dire, la construction des textes qui ne sont pas, en général, qui ne sont pas, même dans la Bible, unanimes, mais souvent complémentaires. Les protestants libéraux ont, par ce chemin, déconstruit la dogmatique habituelle, la dogmatique protestante. C'est une façon de perdre la foi, disaient les conservateurs qui étaient contre les libéraux. L'Europe des Lumières avait permis cette liberté, cette méthode, cette ouverture. Protestantisme libéral, donc on dit, protestantisme libéral d'un côté, et catholicisme moderniste ou libre-pensée chez les autres, mais c'est un peu le même mouvement. Toutefois, avec l'habitude, cette critique historique dans l'analyse des textes, et là on parle des textes de la Bible, c'est elle aussi inévitablement figée. Les hypothèses non vérifiées se sont répétées, on dit comme les profs ont dit. Et je voudrais par cette émission apporter une certaine critique de la critique historique, ou apporter une critique historique minoritaire.

Radio Alliance Plus, au micro Michel Jasse, la critique historique minoritaire, une méthode historico-critique encore, pour la Bible, mais une méthode minoritaire. Je voudrais commencer par Jean Carmignac, un savant formidable, interprète génial de la Bible. Jean Carmignac était prêtre catholique, et j'ai eu la chance de le rencontrer dans les années 70-80. Il dirigeait la revue internationale qu'il avait d'ailleurs fondée, la Revue de Qumran. La revue était spécialisée dans l'étude des manuscrits de la Mer Morte, ces manuscrits avaient été découverts après-guerre dans le désert de Judée. Il a écrit plusieurs livres de théologie, traduit tous les grands textes, surtout c'était ça sa spécialité, tous les grands textes de la Mer Morte, découverts dans les grottes en dessous du village de Qumran. Il était pour cela un des grands spécialistes de l'hébreu de l'époque de Jésus et de l'araméen. Il était resté prêtre dans une des petites paroisses du diocèse de Paris et pas toujours bien reçu par les professeurs de Nouveau Testament de l'Institut catholique de Paris, qui étaient plus conservateurs dans leur analyse des textes bibliques critiques. Malheureusement, il a été un certain temps après sa mort un peu récupéré, je crois que c'est plus le cas, par les catholiques traditionnalistes, justement parce qu'il ne prenait pas la voie critique majoritaire de son époque. Jean Carmignac, avec lequel j'ai eu la chance de pouvoir correspondre avec lui, était en réalité un chrétien écuménique sans être moderne. C'était d'abord un homme de science et d'ouverture. Je voudrais retenir de lui deux lectures critiques du Nouveau Testament qui lui sont particulières et qui sont rarement citées. Pour nous aider à relire les textes du Nouveau Testament, je prends deux exemples concernant premièrement Noël, les récits de Noël, et deuxièmement les récits de Pâques. Alors pour Noël, nous avons dans le Nouveau Testament, dans les évangiles, deux récits de la naissance de Jésus, dans l'évangile de Matthieu et dans l'évangile de Luc, qui sont parallèles. Il se passe quelque chose dans le ciel, dans les deux textes. Il se passe quelque chose à l'occasion de la naissance de cet enfant, de la naissance de Jésus. Et il y a des invités qui viennent assister à ce moment, et ces invités sont différents dans les deux textes. Alors je viens de l'évoquer avec des détails qui divergent, aucun des détails de Matthieu pouvant renvoyer à ceux de Luc, et aucun des détails de Luc pouvant renvoyer à ceux de Matthieu. Donc il y a un problème. Dans Matthieu, il y a dans le ciel une étoile, et dans Luc, ce sont des anges. Dans Matthieu, les invités, ce sont des mages. Dans Luc, ce sont des bergers, des moutons. Donc il faut bien distinguer ces deux textes, parce que nous, on est liés au folklore provençal, où on a tout associé, étoiles du ciel, anges, mages, bergers, et en plus, on est les centons de Provence. Mais là, donc, c'est une étude sérieuse des textes. Et il y a c'est des textes qui divergent. Jean Carmignac, féru de la littérature de Qumran et de l'araméen de Qumran, propose, avec un prêtre roumain, Constantin Daniel, qui est mort depuis longtemps, une lecture parallèle convaincante.

Radio Alliance Plus, Michel Jaz, théologie en liberté. Nous étions avec cette lecture de Constantin Daniel et de Jean Carmignac concernant les récits de la naissance de Jésus dans Matthieu et dans Luc. Tout s'éclaire avec Qumran, dit Jean Carmignac. Le contexte, en réalité, est essénien. Bethléem est à 5 km à vol d'oiseau de Qumran. Le Bédouin, qui d'ailleurs a trouvé les grottes et ces fameux manuscrits qui étaient cachés dans ces grottes, ce Bédouin était de Bethléem. Le contexte essénien est clair et explique les variations entre l'évangile de Matthieu, l'évangile de Luc dans les récits de Noël. D'abord, une proximité entre les prêtres zoroastriens, perses, on disait les mages, qui vivaient à l'époque près de la Jordanie. Et ces religieux qui étaient habillés un peu comme les prêtres zoroastriens, c'était en blanc, et qui étaient presque des juifs intégristes, en tout cas spiritualistes, et qu'on nomme esséniens. Les uns sont des mages, les autres des brebis. Assen, en araméen, pouvant donner le nom essénien. Assen pour brebis en araméen, des gardiens de brebis. Un des textes de Qumran parle de l'épisode de la création de cette secte essénienne, donc parle des gens de ce groupe, ceux qui ont donc par la suite caché tous ces textes dans les grottes de Qumran, comme eux-mêmes des brebis. Enfin, tous les peuples du Moyen-Orient ancien sont présentés par des animaux, et ces juifs-là sont présentés un peu comme des brebis, un peu comme quand Jésus le fera en disant « Je suis le bon berger, je donne ma vie pour les brebis ». Assen. En haut dans le ciel, pour Matthieu, il y a donc une étoile. Au moment du récit de la naissance de Jésus. Et pour Luc, pas une étoile, un ange, des anges. Donc, explication, les Esséniens étaient les seuls juifs de l'époque à identifier les anges aux étoiles. C'est manifeste. On pourrait ajouter que le Gloria est un hymne typiquement essénien, et que Anne, fille de Phanuel, qui est là, qui est présente au moment de la naissance de Jésus, elle porte un nom, Phanuel, essénien, comme Siméon, qui est prêtre et prophète essénien aussi à cette époque. Deuxième exemple, l'éclairage apporté par Qumran et le père Jean Carmignac au sujet du calendrier de la Semaine Sainte. Et là, Jean Carmignac renvoyait à l'étude d'Annie Jaubert, qui n'a pas été vraiment reconnue par les protestants car elle était catholique, et qui n'a pas été vraiment reconnue par les catholiques car c'était une femme. Annie Jaubert a relu toutes les références chronologiques des quatre évangiles concernant la Semaine Sainte. Pour elle, il y a et pour tous les lecteurs attentifs de la Bible, il y a des incohérences, des contradictions manifestes qui sautent aux yeux quand on passe d'un évangile à un autre pour essayer de comprendre un peu la temporalité, la chronologie de cette Semaine Sainte. Là, on dit que c'est 3 jours avant la Pâque, et là, que c'est lors de la préparation des pains sans levain. Et que cela ne marche pas quand on passe d'un évangile à l'autre. Alors Annie Jaubert et Jean Carmignac à sa suite ont montré qu'à l'époque de Jésus, en fait, il y avait 2 calendriers pour célébrer la Pâque juive. Ça, on le dit trop peu, mais c'est un éclairage formidable. 2 calendriers, le calendrier majoritaire, celui des pharisiens, celui qui va constituer le Talmud, les pharisiens et les sadducéens, on est avant la destruction du Temple de Jérusalem, et le calendrier minoritaire de ces juifs mystiques dans le désert, les juifs de Qumran. Et là, tout s'éclaire. Le nœud, le problème chronologique, est dénoué. Dans la nuit du mardi soir au mercredi de la Semaine Sainte, avait lieu le repas de la Pâque essénienne, pour les Esséniens, jour où Jésus prit ce repas liturgique avec ses disciples. Se déroule ensuite la passion du Messie et sa résurrection lors de la Pâque des Juifs majoritaires, sadducéens et pharisiens. C'est pour cela que tantôt les évangiles parlent de la chronologie pharisienne et tantôt en prenant la chronologie des Esséniens. Donc, tant pis pour la datation du jeudi saint, mais les textes bibliques retrouvent une certaine cohérence avec cette chronologie.

Radio Alliance Plus, Michel Jas, théologien liberté, l'historico-critique, peu cité, car cette historico-critique que je vous propose dans cette émission est minoritaire. Nous parlions de Jean Carmignac, qui éclaire les textes évangéliques en les comparant avec les manuscrits de la Mer Morte découverts à Qumran. Jean Carmignac a éclairé, c'est vrai, la compréhension aussi de beaucoup de textes de l'époque qui n'étaient pas tellement cités, pas bien compris. Par exemple, un texte syriaque, dit des Odes de Salomon. On disait que c'était un texte apocryphe, pas tellement intéressant, qu'on a désigné quelquefois comme prégnostique, on ne savait pas trop comment le situer. On avait du mal à le comprendre. Eh bien, Jean Carmignac a montré que ce texte, les Odes de Salomon, reprennent en fait, presque texto, les hymnes de Qumran, en les christianisant. Donc c'est certainement un Essénien qui est devenu chrétien et qui a écrit ce texte. Et vraiment, c'est tout simple et manifeste. Jean Carmignac montrait aussi que le sermon sur la montagne, le long discours de Jésus au début de l'évangile de Matthieu, se retraduit facilement, donc il est dans nos manuscrits, il est en grec, mais se retraduit facilement en hébreu de Qumran. Et les fautes qu'on passe quand on passe d'un manuscrit à l'autre ou d'un évangile à l'autre, entre Matthieu et Luc, peuvent très bien être comprises comme une mauvaise lecture de cet araméen. Et pour lui, les discours de Jésus dans l'évangile de Matthieu pourraient être vraiment datés, même avant la passion du Christ. Donc il suffit de travailler un peu la question et le courage de le reconnaître contre la majorité des exégètes. Nous passons maintenant à une autre lecture des évangiles historico-critiques, mais peu citée car minoritaire, mais qui, selon moi, mérite notre plus grande attention. Les travaux de Christian Bernard Anfou, spécialiste pour le CNRS de l'étude des textes grecs du Nouveau Testament. Donc, il a travaillé à Montpellier, puis il avait un bureau et des colloques organisés à Lunel et à Aix-en-Provence. Et il est maintenant dans la région de Montpellier. Il est chercheur retraité, comme d'aucuns. Donc, trois pistes pour l'étude des évangiles. À partir de sa contestation de la lecture historico-critique habituelle pour arriver à sa propre démonstration et l'intérêt que nous pouvons trouver dans ses travaux. La méthode historico-critique habituelle pour les évangiles postule deux sources à nos évangiles. Une source araméenne commune à Matthieu et à Luc, qui explique le parallélisme entre ces deux évangiles. Christian Bernard Anfou est d'accord avec cela, seulement il nomme non pas la source commune Logia, cette source il l'appelle Matthieu araméen, donc c'est conformément à la tradition des pères de l'Église. Et deuxième source, qui a été inventée en Allemagne au XIXe siècle, qui postule sur l'antériorité de Matthieu par rapport à l'antériorité de Marc par rapport à Matthieu et à Luc. Et cette deuxième source, Christian Bernard Anfou la conteste. Et je pensais qu'il a raison. La méthode historico-critique allemande du XIXe siècle

Or, cela n'est pas juste. Quand on étudie les textes anciens, par exemple pour les textes du Moyen-Âge, on a plusieurs exemples de textes qui évoluent, non pas vers une augmentation des textes, mais au contraire, la constitution de résumés, en particulier au Moyen-Âge, avec les légendes de François d'Assise, et d'après les travaux de Jacques d'Alarin, on voit qu'il y a eu des textes plus tardifs qui ont été des résumés des textes plus longs qui étaient antérieurs. Dans les nombreux groupes bibliques que j'ai animés dans mes différentes paroisses, j'ai essayé de tester cette priorité de Marc pour expliquer les différences entre Matthieu et Luc, Matthieu, Marc et Luc. Ben, en fait, quand on le voit en détail, ça ne marche pas. C'est très beau sur le papier, dans les livres d'introduction à la méthode historico-critique, comme grille de lecture, a priori. Mais plus en détail, vu en détail, ben, ça ne marche pas. En fait, Marc serait un résumé des deux premiers évangiles, Matthieu et Luc, compris de façon où Marc deviendrait une relecture plus symbolique. Et là, tout s'éclaire. Le secret messianique dans Marc, c'est une œuvre littéraire. Alors, le plus historique serait Matthieu. Puis Luc reprend Matthieu pour y intégrer un sens un peu plus spirituel, fidèle à ce que le maître Jésus disait. Et puis, les deux évangiles suivants seraient, eux, plus symboliques. Une reprise plus symbolique avec Marc, le plus petit des évangiles, et Jean. Alors, pour Jean, l'évangile de Jean, on le savait. Par exemple, quand Jésus parle avec la femme samaritaine, il ne fait pas du conseil conjugal. On a beaucoup brodé. Jésus, il dit, tu as eu 5 maris. Donc, non, c'est pas, il ne fait pas de conseil conjugal. Ce sont les 5 livres canoniques que les Juifs ont en commun avec les Samaritains. Et tu as eu 5 maris, c'est-à-dire bien que les Juifs et les Samaritains ont le même Pentateuque pour l'Ancien Testament. Mais celui que tu as, le 6e, n'est pas le tien. C'est le livre de Josué dans l'Ancien Testament que les Samaritains avaient cité pour expliquer leur religion, alors qu'ils, en fait, officiellement ne reconnaissaient pas comme canonique. Et c'est une inconséquence qui est relevée par Jésus, qui était un bon juif. Cette réponse des juifs aux samaritains était bien connue à l'époque. Alors pour l'évangile de Jean, à Cana, le miracle de l'eau changée en vin, où il y a la mère de Jésus pour un repas de noces, etc. Eh bien, on sent bien qu'il y a du symbolisme dans ce texte. On le devine. Tous les exégètes le disent, qu'il y a certainement du symbolique. Tout porte à le croire. Mais en réalité, comme on est un peu loin de cet événement de Jésus, on n'a pas la clé d'interprétation pour essayer de décoder ce symbolisme qui a certainement existé. Alors pour Marc, c'est pareil. Par exemple, Jésus marche sur l'eau dans l'évangile de Marc, mais d'après les manuscrits les plus anciens, il marche sur l'eau comme ressuscité au milieu du petit évangile, qui n'a pas à la fin de l'évangile d'épisode de la résurrection de Jésus. Elle est donc au milieu, et c'est celui qui marche sur l'eau. C'est bien un tableau de ressuscité. Et tout est tout reconstruit dans Marc comme ça, comme un récit à prendre au second degré. Un évangile qui est bourré d'allusions et de symboles, renvoyant quelquefois à l'époque de l'apôtre Paul, avec des allusions au livre des Actes. Christian Bernard Anfou explique que seul parmi les pères de l'Église, Le père de l'Église, Clément d'Alexandrie, avait bien noté qu'il y avait deux sens, deux niveaux de sens dans l'évangile de Marc. Alors, spécialiste des variations entre les manuscrits grecs du Nouveau Testament, Christian Bernard Anfou, donc spécialiste mondial reconnu, montre que seul le Marc, compris comme tardif, explique sa construction à partir des variations entre les différents manuscrits de Matthieu et de Luc. D'autant plus que le manuscrit d'Irénée de Lyon, qui se trouve aujourd'hui au British Museum en Angleterre, le manuscrit dit Codex de Bèze, donc très ancien, mais qui a été recopié au Moyen-Âge, classe les évangiles en mettant Marc après Matthieu et Luc. Donc Marc tardif qui annonce une lecture symbolique.

Je passe sur l'interprétation de Christian Bernard Renfou valorisant l'aspect judéen et jérusalémite de Jésus, alors que l'historico-critique avait beaucoup trop, selon lui, et je crois qu'il a raison, beaucoup trop valorisé l'aspect galiléen. Je voudrais montrer une lecture totalement originale du grand spécialiste des manuscrits grecs du Nouveau Testament. Il montre que vis-à-vis de la structure des textes, donc il a beaucoup travaillé la structure, le nombre de consonnes, etc., la poésie des textes. Une phrase de Jésus a certainement été enlevée, censurée dans les textes des évangiles synoptiques. Donc enlevée dans les évangiles Matthieu, Luc et Marc. Une phrase qui se trouve dans le Logion 22 de l'évangile de Thomas et parallèlement dans la deuxième épître de Clément de Rome au chapitre 12. Il s'agit du Logion de Thomas où Jésus parle de la réunion du masculin et du féminin comme condition à l'entrée du royaume. Quand vous ferez du masculin et du féminin une seule chose, vous entrerez dans le royaume, disait Jésus. Donc il a été enlevé. Et comment interpréter ce sens qui est un peu ambigu, qui a gêné les copistes? Comment l'interpréter? Un, et c'est Christian Bernard Renfou qui le dévoile, en bonne connaissance de l'évangile de Marc symbolique. Un, l'égalité de l'homme et de la femme. L'égalité de l'homme et de la femme. Deux, l'acceptation de la part de féminin chez l'homme et la part de masculin chez la femme. Explication à mettre en parallèle avec... vous savez, Dina, l'homme que l'on doit rencontrer pour que Jésus prépare la Pâque avec ses disciples. Dina est un nom féminin, alors que c'est un homme. Bon, ce texte, on le voit pas trop dans les traductions françaises, parce que dans nos Bibles françaises, il est traduit par un tel, par Matthieu. Alors que non, c'est Dina, un nom féminin pour un homme. Et dans Luc et Marc, il est désigné comme un homme portant une cruche. Donc normalement, ce n'était pas à l'époque des hommes qui portaient les cruches. Donc un, égalité de l'homme et de la femme. Deux, abandon de la séparation et de la hiérarchisation entre les sexes. Trois, peut-être aussi, réunion entre les juifs hébreux et les juifs hellénistiques. Donc les uns étaient peut-être plus orientaux, plus machistes, hein, que les autres plus efféminés, on pourrait dire, ou plus cultivés. Et quatre, valorisation de l'union, mariage indissoluble, s'il y a mariage, valorisation de l'idéal dans la vie du couple, plutôt que le débat qui existait à l'époque, dans les textes qui vont constituer le Talmud, qui existait, et dans les évangiles on trouve ces références, sur l'aspect juridique pour le divorce, qui est bien naturel. Chers auditeurs, chers amis de Radio Alliance Plus, nous avons parlé de Jean Carmignac et de Christian Bernard Renfou, deux interprètes, j'ai pris cet exemple, de ces deux interprètes des évangiles qui nous apportent beaucoup, mais qui ne sont pas assez étudiés parce que la méthode historico-critique cesse quelquefois d'être historique réellement et critique, mais devient une sorte de scolastique, tout le monde se répète et dans un sens, c'est un nouveau cléricalisme, la méthode historico-critique qui ne tient pas compte des travaux de Jean Carmignac ou de Christian Bernard Renfou. Donc, lisons et décortiquons les évangiles à la loupe avec ces chercheurs minoritaires et parlons-en. Amitié, à une prochaine fois.

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1: Chers amis discophiles, bonjour. J'ai beaucoup de plaisir à vous présenter une nouveauté du disque signée Mikhaïl Pletnev, pianiste. Il est vrai qu'il poursuit une carrière de chef d'orchestre très honorable. Je pense notamment à son enregistrement du ballet de Rodion Chédrine sur Carmen et bien d'autres choses. Mais pour moi, Pletnev, ça reste un pianiste d'exception, entièrement à part. Je me souviens de son merveilleux album des Saisons de Tchaïkovski. Et là, il nous propose les 24 préludes de Chopin et les 24 préludes opus 11 de Scriabine. Ça n'est pas forcément une version qui va bousculer la discographie, mais c'est une version éminemment personnelle où vous entendrez des choses qu'on n'entend pas ailleurs, qui nous invite à réécouter différemment ces partitions qu'on croyait bien connaître. Pour des raisons de minutage, je suis obligé de m'en tenir aux 15 premiers préludes de Scriabine, mais je vous propose d'écouter tout d'abord les préludes de Chopin dans leur intégralité et les 15 premiers préludes de l'opus 11 d'Alexandre Scriabine, Mikhaïl Pletnev au piano.

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1: 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Il est 17h20 et tout de suite le bulletin d'information de la Radio des Nations Unies.
2: Bonjour à toutes et à tous, Christina Silvero pour ce bulletin de Nu Info. À la une, déplacement record en Cisjordanie. Au Mali, les droits humains se dégradent après les attaques de groupes djihadistes et indépendantistes. Enfin, l'Afrique centrale renforce sa coopération sur l'eau face à la crise climatique. La situation humanitaire dans le territoire palestinien occupé demeure catastrophique. En Cisjordanie, 2026 enregistre déjà un record, le plus grand nombre mensuel de déplacés depuis plus de 17 ans. Principalement en raison de démolitions liées à l'absence de permis. Jérôme Bernard.
3: Selon l'ONU, plus de 620 Palestiniens ont été déplacés dans toute la Cisjordanie depuis le début de l'année. Il s'agit d'une moyenne de 160 personnes déplacées par mois. Ce chiffre est supérieur à toute moyenne mensuelle annuelle enregistrée depuis que l'ONU a commencé à recenser les déplacements en 2009 et représente le double de la moyenne mensuelle des déplacements dans ce contexte en 2022, qui était de 77 personnes. Ces dernières données confirment une tendance déjà préoccupante. L'année 2025 a enregistré le deuxième niveau le plus élevé et depuis 2022, les agences humanitaires observent une nette tendance à la hausse des déplacements. Les personnes déplacées ont vu leur maison démolie, principalement dans la zone C et à Jérusalem-Est, où le régime israélien d'urbanisme et de zonage impose de sévères restrictions à la construction palestinienne. Ces derniers développements interviennent dans un climat d'insécurité. Entre le 21 et 27 avril, l'ONU indique avoir recensé au moins 100 raids ainsi que des opérations de perquisition par les forces israéliennes. Par ailleurs, les attaques des colons contre les établissements scolaires accentuent la pression exercée sur les familles rurales pour qu'elles quittent leur foyer et leur communauté.
2: Au Mali, après l'offensive coordonnée revendiquée par des groupes armés djihadistes et des indépendantistes Touareg, les 25 et 26 avril derniers, contre plusieurs villes à travers le pays, le Bureau des droits de l'homme de l'ONU dénonce ce mardi une forte dégradation des droits humains. Ces attaques auraient fait de nombreuses victimes civiles et provoqué des déplacements massifs. Les précisions du porte-parole du Haut-Commissariat aux droits de l'homme de l'ONU, Thamine Al-Khitan.
4: La situation des droits humains au Mali s'est détériorée à la suite des attaques coordonnées de grande ampleur menées par des groupes armés contre plusieurs villes et localités les 25 et 26 avril. Ces attaques auraient fait de nombreuses victimes civiles et contraint un nombre encore plus important à fuir leur domicile. Des informations extrêmement préoccupantes font état d'exécutions extrajudiciaires et d'enlèvements qui auraient été perpétrés par des membres des forces de sécurité à la suite de ces attaques. Nous appelons à la cessation immédiate des combats et exhortons toutes les parties à respecter le droit international humanitaire et le droit international des droits humains, notamment en assurant la protection des civils et des infrastructures civiles. Les autorités maliennes ont annoncé l'ouverture d'une enquête. Celle-ci doit être exhaustive et doit porter sur toutes les allégations de violations et d'abus. Nous exhortons les autorités maliennes et tous les groupes armés non étatiques à permettre et faciliter un accès humanitaire sûr, durable et sans entrave à toutes et tous ceux qui sont dans le besoin.
2: Face à un réchauffement climatique plus rapide que la moyenne mondiale, en Afrique centrale et aux inondations et sécheresses de plus en plus fréquentes, 11 pays de la région ont réaffirmé leur engagement à renforcer la coopération transfrontalière sur l'eau en lançant l'appel de Yaoundé. Une déclaration politique qui fixe une feuille de route et qui appelle notamment les États membres de la Communauté économique des États de l'Afrique centrale à accélérer leur adhésion à la Convention de l'ONU sur l'eau, à intégrer la gestion de l'eau dans leur politique climatique et à mobiliser de nouveaux financements pour les bassins partagés. Comme Lane Sangbana, juriste au secrétariat de la Convention de l'ONU sur l'eau à la CEE ONU, revient sur les attentes suscitées par l'appel.
5: L'Afrique constitue à ce jour la région la plus dynamique aussi en termes d'adhésion, avec 14 États sur les 18 États qui ont rejoint le cadre de la Convention des Nations Unies sur l'eau. Et donc nous espérons vraiment que cet appel puisse inciter à plus d'adhésion dans la région. Mais un autre élément aussi qui est important, qui a été souligné, c'est que cet appel, qu'il puisse servir notamment au développement d'accords sur les bassins partagés, à savoir que sur les 11 États membres de la CEAC, nous avons juste un seul État qui a à ce jour tous ses bassins couverts par un arrangement opérationnel. Donc il reste beaucoup beaucoup à faire. Et donc, à travers cet appel, nous espérons réellement qu'il y ait une accélération des initiatives en termes de coopération pour la région.
2: Voilà, fin de ce bulletin de Nuit Info. Merci de votre fidélité. À bientôt.
6: Bonjour à toutes et à tous. Vous écoutez les idées de sortie de Radio Alliance Plus. Samedi soir, la MOBA à Bagnols-sur-Cèze reçoit l'artiste Va-nu-pieds. Va-nu-pieds sonne comme une invitation chaleureuse au voyage, comme un hymne à la vie de bohème que le chanteur et guitariste a côtoyé pendant plusieurs années. Depuis 2004, sa voix suave, accompagnée d'un reggae épicé savoureusement entremêlé de soul, est parvenue à faire ralentir le rythme de la ligne 14 du métro parisien et, entre-temps, celui de nombreuses scènes internationales. Vous pourrez également découvrir le reggae moderne et inspiré du sincère et généreux Rob. Le concert a lieu samedi à partir de 20h30 à la MOBA, 400 avenue de la Roquette, à Bagnols-sur-Cèze. L'association La Dynamo, créée par des habitants du quartier Hochernam à Nîmes, vous convie à la 4e édition du Festoche. En 2026, le Festoche active le mode doux. Prenons le temps ensemble. Voilà le fil rouge de cette édition très très slow. Toutes les animations seront liées à l'écologie, à la durabilité et au vivre ensemble. 100% gratuit, ce festival aura de nouveau comme point d'ancrage le site Hoche de l'Université de Nîmes. Passez donc y faire un tour samedi entre 11h et minuit. La Fédération de pêche du Gard, que vous pouvez écouter sur Radio Alliance Plus dans l'émission Écho de l'eau, organise samedi et dimanche à Alès la 3e édition des journées pêche, nature et ruralité. Samedi de 10h à 18h sur les rives du Gardon, au niveau du plan d'eau, vous pourrez assister à des démonstrations de pêche à un village environnement et rencontrer des producteurs locaux. Le dimanche, cela se passe sur le parking de l'avenue Jules Guedes pour un marché du terroir et un troc spécial pêche. Si vous êtes intéressé, n'hésitez pas à partir à la pêche aux infos, cette fois sur le site alès.fr. C'était les idées de sortie de Radio Alliance Plus. Merci beaucoup pour votre écoute et votre fidélité. Je vous souhaite une agréable journée sur le 103.2 en DAB+ et sur notre site internet. On se retrouve dès demain pour de nouveaux rendez-vous.
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0: Claude et Roger Pantel. Bonjour à tous les deux.
1: Bonjour.
2: Bonjour.
0: Ben, je suis tombée en plein dans le panneau. Je pensais qu'ils allaient parler du matelassage. Or, c'est le piqué marseillais. Et nous, nous allons parler du bouti. Vous ne m'en voulez pas de cette erreur ?
1: Pas cette fois-ci.
2: Non. 9 Marseillais sur 10 font l'erreur.
0: Ah, d'accord. Alors, j'avais envie de commencer par un livre que vous avez amené, qui est un livre purement technique. Hein. Est-ce qu'on peut apprendre le bouti toute seule avec un livre ?
1: C'est fait pour ça.
0: C'est fait pour ça. Et alors, il y a une très belle préface d'Agnès B., qui ne fait pas de bouti.
1: Pas du tout.
0: Mais elle a été admirative de cette technique. Je lis donc cette préface. C'est un honneur et un plaisir pour moi que de préfacer cette belle histoire qui s'apprête à expliquer au public l'art du bouti, technique ancestrale de notre chère Provence et de Marseille, cette belle ville ouverte sur la Méditerranée. Et elle signe et vive le bouti. Alors tous les deux, hein, vous êtes mari et femme. Vous êtes présidente Annie-Claude depuis décembre 2010. Mmh. Avant, vous étiez secrétaire. Et monsieur Roger, vous vous êtes mis un petit peu dans l'association pour seconder votre épouse et vous chargez tout ce qui est communication.
2: Voilà.
0: Et il y a de quoi faire.
2: Oui.
0: Alors, vous venez aujourd'hui pour annoncer le salon des 14 au 16 mai au centre Saint-Exupéry à Caissargues. C'est derrière l'Intermarché, hein, tout le monde voit où c'est. Ça sera ouvert le jeudi vendredi de 10 à 18 heures et le samedi de 10 à 17 heures. Il y aura une trentaine de stands et des très très belles choses à découvrir. Alors l'association est née en novembre 2007. Elle s'appelle France Bouti. On tape France Bouti et on tombe sur tout.
1: Oui, oui, en principe oui.
0: En principe oui, j'ai testé. Et vous annoncez donc le salon. Et dans le monde entier, il y a 400 membres. À Caissargues, vous êtes déjà une vingtaine, c'est bien, hein ?
1: Oui, oui.
0: En 2007. Des personnes plutôt âgées, des personnes jeunes
2: Hélas, la moyenne d'âge.
1: Oui. La moyenne d'âge, souvent, c'est des personnes qui sont à la retraite et qui ont un peu plus de temps et qui se mettent au bouti, ce que j'ai fait.
0: Alors, le bouti... Moi, j'ai fait la superbe erreur, donc, en le confondant. Comment vous le définissez ?
1: C'est une broderie en relief. C'est-à-dire qu'il y a deux tissus, et entre les deux tissus, on passe du fil de coton qui donne le relief à l'endroit où l'on veut, selon le dessin que l'on aura fait sur le tissu de dessus.
0: Et donc, c'est le même motif à l'endroit et à l'envers.
1: Il n'y a pas d'endroit, il n'y a pas d'envers.
0: C'est assez extraordinaire et j'imagine que ça prend des heures. On ne va pas les chiffrer parce que ça dépend combien de temps on passe. Hein.
1: Ça dépend de la vitesse aussi qu'on travaille.
0: Et c'est une technique très ancienne, je suppose du Moyen-Âge. C'est la Provence. Non, c'est né à Marseille.
1: C'est arrivé à Marseille parce que tous les textiles arrivaient du Moyen-Orient, l'Égypte, Syrie et toutes les cotonnades arrivaient de là. Donc c'est arrivé à Marseille, Marseille qui était un port ouvert sur la Méditerranée, qui était un port franc, et c'est là où on trouvait les ateliers de brodeurs. Et quand cette technique est arrivée, ils se sont, entre guillemets, approprié cette technique, ils l'ont regardée, ils l'ont découverte, ils l'ont dépecée et après, ils l'ont affinée.
0: D'accord. Et ça s'est développé en Provence, mais il ne faut pas dire bouti provençal. En fait, le bouti, c'est les techniques que vous venez de me décrire.
1: Voilà.
0: Alors, je suppose que tous les deux, et surtout Roger qui ne brode pas, vous avez fait des recherches, j'imagine, sur l'histoire du bouti.
2: Oui.
0: Donc, c'est le Moyen-Âge. Alors, qu'est-ce que vous pouvez nous dire sur cette histoire du bouti ? Annie-Claude vient d'en parler, mais vous avez envie de rajouter quoi ?
2: J'ai envie de rajouter que c'est une technique qui est très ancienne, puisque le bouti, si vous voulez, est issu d'une technique, celle que vous avez confondue, c'est-à-dire du piqué. On a retrouvé des piquets dans des tombes égyptiennes ou chinoises qui dataient de 2 siècles avant Jésus-Christ. Ça servait à protéger le soldat de l'armure et du froid. Mmh. Et cette technique a été ensuite affinée à Marseille avec l'aide de brodeuses arméniennes et siciliennes.
0: Oui, donc c'est vraiment une technique qui demande, je crois l'avoir déjà dit, mais beaucoup de patience.
1: De minutie.
0: De minutie. Et au niveau

0: matériel, j'ai eu le droit à une démonstration privée. il faut des tissus. Comment vous choisissez les tissus? C'est plus ou moins difficile, plus ou moins raide?
1: Alors, on utilise, et d'ailleurs, comme je vous expliquais, ça venait d'Égypte, de Syrie, les cotonnades.
0: Ouais.
1: Donc, c'était... Et les cotonnades fines.
0: Fines, oui.
1: Les plus
0: fines. Parce qu'on met deux épaisseurs.
1: Voilà. Ouais. On a beaucoup utilisé aussi la soie, puisqu'il ne faut pas oublier qu'en Cévennes...
2: Il y avait beaucoup de soie,
1: et que cette soie descendait à la foire de Beaucaire, hein, et qu'après, elle était travaillée, donc on utilisait la soie, et on utilisait aussi beaucoup le lin. Nous, on a vu des pièces 17e qui étaient un lin très fin, et qui rendaient le même relief que ce que vous avez vu tout à l'heure.
0: Il y a un musée du Bouty, il y a des musées du Bouty.
3: Il y a la maison.
1: Il y a la maison du Bouty à Calvisson qui est en train de se développer.
3: De devenir un musée.
1: Voilà. Et après, vraiment, j'en connais pas beaucoup. On en trouve aussi à Marseille, à Château-Gombert. On en trouve dans des musées de tradition provençale. Mais un musée...
0: Spécifiquement Bouty.
1: Non.
0: Et donc, c'est pour cela que l'association participe à des salons. Là, vous êtes en train de réduire un petit peu vos activités, mais vous étiez présent dans de trop nombreux salons. Ça, c'était le travail de Roger.
3: Disons que l'âge faisant, nous avons un peu abandonné des salons lointains. Nous participions auparavant au Festival du Lin à 30 km de Dieppe. Nous participions pour l'Amour du Fil à Nantes. Nous participions à l'Aiguille en Fête à Paris. Donc c'était des trajets 1000 km aller, 1000 km retour, avec un minibus chargé. Donc c'était quand même assez épuisant.
0: Donc là, vous gardez un rayon.
3: Nous avons gardé des salons qui sont proches de nous, à 2 heures de voiture.
0: Voilà. Donc le 14, 15 et 16 mai, c'est à Caissargues, une trentaine de stands. Et vous êtes fidèle à votre internationalité, puisque... Vous m'avez dit qu'il y aurait une styliste japonaise, une canadienne, une québécoise, donc c'est très large. Hein.
3: Oui, une belge.
1: Une belge, oui.
0: Et les techniques varient selon l'origine?
1: Pas du tout.
3: On est très... très
0: traditionnel.
3: On surveille que la tradition technique soit respectée. Maintenant, si vous voulez, le Bouty doit évoluer, parce que si on reste dans le 17e et 18e siècle, on va mourir tout doucement. Donc, si vous voulez, on évolue, et par le dessin, les symboles ne sont plus les mêmes, mais on mais évolue par le dessin et par la couleur.
0: Donc, le livre dont on parlait tout à l'heure, Apprendre le Bouty et transmettre, on peut le trouver donc sur Amazon, c'est vraiment l'association qui l'a réalisé. Et en couverture, il y a les très beaux motifs qui font penser au palais du pape à Avignon, mais ça se modernise. Et les motifs, ils sont sur des cales, qui sont comment vous faites?
1: Alors, mais les motifs, on les travaille souvent maintenant par Illustrator. On l'envoie à Alveo Crea, qui a une machine... qui imprime nos patrons sur tissu, patrons qui sont effaçables à l'eau.
0: D'accord.
1: Qui partent à l'eau. Et comme ça, alors qu'avant, on décalquait, comme à l'école primaire.
0: Oui, on mettait avec du crayon derrière.
1: Le crayon, et puis comme l'été faisait chaud, ben ça se...
0: diluait un
1: peu. On avait du noir de partout, voilà. Donc on s'est modernisé même là.
0: Donc vivre tout de même le progrès. Alors c'est une technique très ancienne, qui a ses partisans, ses partisanes, c'est plutôt des femmes, les hommes.
1: On a des hommes aussi.
0: Ah, vous avez des hommes. Il y a des hommes qui tricotent. Il y a des
1: mais les brodeurs, c'était majoritairement que des hommes.
0: Hein. Ouais. Vous me disiez que quand vous avez fait des recherches, vous avez trouvé très peu d'écrits.
3: Très peu d'écrits, oui. Sauf, comme il s'appelle maintenant,
1: De Saint-Domingue.
3: Monsieur de Saint-Domingue, qui était le brodeur de Louis XV. Ah. Parce que ce qu'il faut savoir, c'est que la femme de Louis XV, Marie-Lesisca, et avec un trousseau embouti.
0: Oui, parce que je vous posais la question de l'utilisation. C'est pas pour encadrer, hein, c'est pas pour faire beau.
3: Il faut qu'un bouti vive.
0: Voilà, c'est utilitaire.
3: Oui, tout à fait.
0: Et alors j'ai appris un mot, parce que vous me disiez c'était les pétassons. Alors moi je connaissais pas, je suis pas d'ici. C'est quoi les pétassons?
3: Ah, le pétasson, c'est l'ancêtre de la couche pampers. C'est-à-dire que comme les dames ne faisaient pas la lessive tous les jours, lorsqu'on présentait bébé, on présentait bébé sur le pétasson, et si bébé se lâchait.
0: Voilà.
3: Voilà, et nous avons eu l'occasion d'exposer pour notre premier salon un pétasson qui était daté, puisque brodé, de 1787, dans un état impeccable.
0: Tant de travail, de minutie pour un usage aussi quotidien. Et...
1: Mais un bouti, il faut qu'il vive. Madame Gossin, qui nous avait appris...
3: qui a ressuscité le bouti.
1: Ah oui, c'est elle qui a ressuscité le bouti ici et tout.
0: Dans quelle année?
3: Dans les années 70.
1: Dans les années 70. Ouais.
0: 1970. Ah, ouais. Avant, ça s'était perdu.
3: Mais le bouti a disparu à peu près entre 1870 et 1970.
1: Mmh. Et donc, Madame Gossin disait toujours, le bouti, il faut qu'il vive, et le bouti, on doit le lire. C'est un livre, c'est une histoire. Mmh. Voilà. Donc il faut qu'il participe à la vie de la maison et de tous les jours.
0: Et vous avez une très belle phrase de Mistral. Même Mistral en a parlé.
3: Oui, oui. Dans Calendal, où il s'appelle Frédéric Mistral, a dit que le bouti était un ouvrage divin, que ça avait un pré dont le gel broda de blanc les pousses et les branches.
0: Alors, vous n'avez pas voulu qu'on parle du bouti provençal, parce que ça serait un peu réducteur. Mmh. Le bouti, donc, c'est assez large, mais on parle tout de même de la Provence, et vous avez choisi, c'est votre sonnerie de téléphone d'ailleurs, le marché de Provence, par Gilbert Bécaud. Donc, nous écoutons.

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1: Alors sur Radio Alliance Plus, nous retrouvons Annie-Claude et Roger Pantel, très actifs dans l'association donc France Bouty de Quessargues. Si vous allez sur le site franceboutille.com, vous trouverez tous les renseignements. Il y a même un Facebook et j'ai vu que vous étiez très actifs en poste. Hein, vous suivez, c'est très bien.
2: Oui.
3: On essaye de...
1: Alors monsieur, c'est la communication. Et vous Annie, comment vous êtes tombée dans le Bouty?
2: Je suis tombée ben, très jeune. Je vous dis, mes grands-parents paternels habitaient Pernes-les-Fontaines. Donc c'est une région en Provence où il y a beaucoup de cette technique. Je l'ai toujours vue, je ne savais pas ce que c'était. Mmh. Et j'avais toujours dit, à la retraite, j'apprendrai le Bouty, sans savoir ce que c'était. Et donc je me suis arrêtée le 11 août 2007. Et le 7 septembre 2007, j'étais déjà dans une association à Nîmes pour mes premiers pas dans le Bouty.
1: Ça, c'est précis. Et c'était pas trop difficile? Vous n'avez pas été déçue?
2: J'ai pas été déçue. Bon,
1: vous broderiez avant?
2: Pas du tout. Si, ma grand-mère m'avait appris les travaux d'aiguille ou quoi, mais pas de broderie. Et j'ai honte. Je déteste la couture, je déteste coudre et je ne sais pas coudre.
1: Par contre...
2: Mais j'ai honte. Mais par contre, je sais faire du Bouty.
1: Oui, enfin, je crois que si vous vouliez, vous pourriez, vu la petitesse des points que vous m'avez montré.
2: Oui, mais ça ne m'attire pas.
1: C'est un blocage. Voilà.
3: Alors, ce qu'il faut savoir, c'est que le Bouty, pour celles qui voudraient s'y mettre, le Bouty est une technique très facile. En revanche... Revers de la médaille, c'est l'école de la patience. Ah, un peu comme tous les travaux d'aiguille, finalement. Hein. Parce que je ne connais aucun travail d'aiguille qui est très rapide.
1: Hein. Ça ne serait pas pour moi, je crois. Je sais broder.
3: Vous avez essayé?
1: Non. Mais d'avoir vu madame faire une démonstration...
2: Au salon, on vous fera, vous allez voir.
1: Voilà. Alors
2: mais je ne suis pas patiente.
1: Ah bon?
2: Et ça me calme.
1: C'est peut-être une méditation.
2: Voilà.
1: Méditation,
2: oui.
1: Peut-être.
2: Oui. Quand on est dans les petits points, dans le relief, on ne pense pas à autre chose.
1: Alors, il y aura une trentaine de stands. Le stand donc, japonais de Kumiko Nakayama. Elles choisissent leurs motifs, elles démontrent. Il y a des démonstrations. Mais alors, vous m'avez beaucoup surpris, tous les deux, en me disant, le Bouty, ça s'offre. Mais là, il n'y a pas de vente ou il y a peu de vente. En fait, ce n'est pas le but du salon.
3: Non,
1: c'est pas le but.
3: On ne vend pas les ouvrages.
1: Voilà.
3: On vend la manière de les faire. Mais pas l'ouvrage.
2: On vendra des patrons imprimés que les visiteurs réaliseront. On leur montrera, on leur expliquera.
1: Oui, il y a des ateliers.
2: Voilà. Il n'y a pas d'atelier, il n'y a que de la démo.
1: La démonstration.
2: Voilà, parce qu'au niveau de la lumière, dans la salle, les ateliers, puis il y a beaucoup de bruit, c'est pas top. Mmh. Mais un Bouty fini, on n'en achètera pas au salon.
1: D'accord. Voilà. Alors, est-ce qu'on démarre, quand vous avez démarré à Annie-Claude, c'était un petit format? On peut faire de n'importe quelle taille?
2: Alors, moi, j'ai démarré, il faut démarrer sur un petit format.
1: C'est-à-dire?
2: Pas trop petit. Hein.
1: 20 sur 20?
2: 20 sur 20, 25, ouais. 25, c'est
1: oui,
2: très bien.
1: Oui, comme quand on démarre la tapisserie.
2: Ouais, tout
1: chose,
2: à fait,
1: quoi.
2: Voilà. Et puis après, ben, on a envie d'autre chose. Alors, on monte en vitesse, en dimension, on monte en dessin beaucoup plus pointu, beaucoup plus... Voilà.
1: Donc, moi, ça m'a fasciné ce côté de la broderie en relief, pas d'endroit, pas d'envers.
3: Et qui prend la lumière.
1: Et qui prend la lumière. Et vous m'avez dit, ça n'a rien à voir avec un stand de broderie blanche.
2: Non.
1: La broderie blanche, c'est quoi?
2: D'ailleurs, on ne se travaille qu'avec un seul tissu.
1: D'accord.
2: Et nous, déjà, on en a deux. Et oui. Et puis, elles font, entre guillemets, je ne sais pas comment on dit, un fond, et elles rebrodent par-dessus, ce qui fait se bomber comme nous, notre relief.
1: D'accord.
2: Mais ça n'a rien à voir du tout.
3: Il n'y a pas d'arrière, il n'y a pas de...
2: Y a puis
3: pas
2: derrière, il n'y a pas d'envers.
1: Là, il n'y en aura pas. C'est un salon spécial Bouty.
3: Ah oui.
2: Que du Bouty.
1: Que du Bouty. Qui n'est pas du piqué marseillais.
3: Et ouais. En revanche, nous invitons à chaque salon, à chaque séance, nous invitons quelqu'un qui est en dehors du Bouty. Et là, cette année, ce sera Sophie Xeux, qui est une courte pointière.
1: Courte pointière.
3: Voilà, bien reconnue. Et nous aurons aussi Marie-Thérèse Bognol, qui est une dentelière plasticienne, qui sera là le samedi. Elle.
1: D'accord. Il y a un petit bar, il y a une petite buvette, il y a un endroit.
3: Il y a un restaurant à côté.
2: À côté. Non, on sort et il y a le restaurant à côté.
1: D'accord. Donc, ça demande beaucoup de présence. Vous y êtes, vous, les trois jours?
2: Oui.
1: Mais avec beaucoup de plaisir, vous aimez partager, vous aimez convaincre.
3: Mais c'est la raison du Bouty, la raison de France Bouty. Ouais. C'est
2: promouvoir, transmettre et partager.
1: Et oui, c'est une très belle devise. Alors, vous nous avez expliqué, c'est vrai que la radio, c'est difficile à concevoir. Moi, je l'ai vu. Donc, sur ces tissus, l'aiguille est impressionnante. Hein.
2: Ça, c'est pour l'aiguille de la mise en relief.
1: Oui.
2: Mais les aiguilles pour les petits points, ce sont des aiguilles très petites. Ce sont des numéros 10 ou des numéros 12 courtes. Parce qu'on enfile des petits fils.
1: Vous mettez un dé ?
2: Deux dés.
1: Deux dés.
2: Un dessus, un dessous.
1: Ah, ben j'ai posé la bonne question.
2: Voilà.
1: Donc
2: voilà.
1: Il faut
2: un tambour. Alors, ouais. Normalement, il faut un tambour, les petites aiguilles et deux dés. Parce que le tambour, c'est la tension du tissu. Mmh. Et on prend un tambour pas très grand pour qu'on puisse toucher les bords du tambour avec la main. Et on le déplace.
1: D'accord.
2: Et sans le dévisser, comme ça, la tension du tissu est toujours la même et la longueur des points est toujours le même dans tout l'ouvrage.
1: Comment vous pouvez déplacer un tambour sans le dévisser ?
2: On le déclipe.
1: Ah, d'accord.
2: On ne dévisse pas.
1: Et
2: d'abord, on abîme le pas de vis, on le déclipe et on le replace et on le réemboîte.
3: Maintenant, ce n'est plus une obligation. Il y a des brodeuses qui brodent sans
2: voilà.
3: Tambour, qui brodent sans dé. Le jour où se pique que le tâche de l'ouvrage, tout est à recommencer.
1: Ouais. Et alors, quel usage vous faites de vos boutis ? Parce que vous en avez réalisé combien depuis 2007 ?
2: Je ne sais pas. Alors, j'en ai à la maison. On a réalisé... Il y a eu un gilet que mon mari a.
1: Les deux devants ?
2: Oui.
3: Des corbeilles à pain.
2: On a fait des sets de table. Des choses qui s'utilisent, qui vivent. Il faut que ça vive. Des abat-jours.
1: Mm-hmm.
2: Alors ça, c'est magnifique. Ça rend très bien. Ça ne pardonne pas les défauts, c'est le seul problème. Mais bon, voilà, on boutisse des vêtements, on fait beaucoup de choses. Mm-hmm. Le bouti s'adapte très bien à la vie moderne, il ne faut pas
1: donc
2: croire.
1: Vous avez tout à fait raison d'essayer de le transmettre, de le partager. Surtout que c'est très... Ah, voilà votre gilet. Monsieur est très fier de son gilet, avec un taureau.
3: Et oui.
1: Mais tout, de la même couleur. Hein, et puis le crocodile, ni moi.
3: Et oui.
1: Alors, je vous posais la question d'heure. Vous me dites que ce n'est pas possible, mais ça demande un travail vraiment de...
2: Celui-là,
1: de...
2: j'ai dû mettre quoi ? 6 mois ?
1: À
2: peu près.
1: Ouais. Ah oui, 6 mois sur le...
2: Ouais,
1: sur...
2: mais vous avez vu, c'est tout petit.
3: Ouais. Ouais. Mais vous avez des brodeuses qui travaillent 2 heures par jour. Vous avez des brodeuses qui travaillent 8 heures par jour. Mmh. À croire que le travail.
1: Ouais.
3: Et puis vous avez des brodeuses qui travaillent plus vite, d'autres plus doucement, c'est très variable.
1: Est-ce que vous essayez, parce que vous vous réunissez 2 jeudis par mois, est-ce que vous essayez d'inciter des jeunes à... Il faut tout de même avoir un certain âge, non ?
2: Le problème des jeunes, c'est la question rédhibitoire sur tous les salons et partout, vous mettez combien de temps ?
1: C'est la question que j'ai posée.
2: Mmh. Voilà. Oui. Et les jeunes, ils sont tellement habitués sur Internet à faire clic, ils ont le résultat, ils ne comprennent pas qu'on puisse passer des heures à faire des petits points, du relief et tout ça.
1: Mais ça viendra. Il y a des écoles de bouti ? Il y a un diplôme de bouti ?
3: Non.
2: On n'a pas réussi à le faire inscrire au meilleur ouvrier de France parce que c'est complexe, c'est pas évident.
1: Par contre, vous l'avez fait inscrire
3: au patrimoine culturel immatériel français.
1: Ça a été compliqué ?
3: 5 ans.
1: Alors qu'est-ce qu'il faut démontrer pour obtenir le label ?
3: Oh là, alors disons qu'il faut surtout prouver que c'est une communauté. Mmh. C'est pas seulement France Bouty, c'est une communauté. Donc on avait réuni nos 35, nous avons à peu près 35 associations qui étaient adhérentes chez nous. Donc il y a une communauté, il y a l'historique, mais il y a surtout le devenir.
1: Mmh.
3: Quelles sont nos perspectives d'avenir ? Voilà, et donc...
1: Et vous étiez très fiers quand vous y avez réussi, c'est sûr. Et donc à Kessar, 2 jeudis par mois, donc... quelques heures, une après-midi.
2: De 14h à 17h, les après-midi, les jeudis de Kessargue, de la rencontre, du partage.
1: Ouais.
2: Voilà.
1: Est-ce que vous m'avez montré la belle photo de votre gilet uni, beige-gris? Est-ce que vous aimez travailler plus de couleurs? Ou est-ce que c'est toujours des couleurs un peu neutres? Enfin, neutres, c'est pas très gentil ce que je dis, un peu pas très violentes, quoi.
2: Alors, moi, je suis adepte de la couleur, mais pas des couleurs agressives. Mmh. Il faut que la couleur fasse ressortir le relief et le mette en valeur. Si la couleur dessous est trop dure, ouais, trop forte, on va écraser le dessin. Quand Teleboutti était tout blanc, on ne voyait pas bien le relief. Mais la couleur qui a eu existé, qui avait disparu, on la remet à l'ordre du jour pour que justement ce relief, ce détail, on puisse l'apprécier. Mmh. Voilà.
1: Et ça revient cher de se mettre au bouti? Vous dédiez un tambour, les aiguilles,
2: c'est
1: tissu.
2: Pas cher tout ça. Et le tissu, même si le tissu est un peu cher, quand on met des heures et des heures, on l'a largement amorti.
1: Oui. Et les aiguilles, c'est fameuses aiguilles Bonin.
2: Bonin, c'est 2,30 € le petit paquet de 20 aiguilles.
1: C'est bon. Oui, donc c'est pas ça qui freine.
2: Non.
1: Vous êtes un peu découragé de voir que les jeunes n'y vont pas ou vous continuez tout de même
3: On continue, mais l'espoir n'est pas très grand.
1: Donc c'est pour ça qu'il faut venir à ce salon de Tessargues.
3: Oui,
1: 14, 15 et 16 mai. Vous voyez, moi, je ne connaissais pas, je faisais une belle confusion. J'ai appris à broder, nos générations apprenaient à broder.
2: Et à l'école, avant, on apprenait.
1: Et oui, donc ma patience n'est pas ma principale qualité, donc je ne sais pas si je m'y mettrai, mais même sur un tout petit, quoi, de tenter.
2: On en a des tout petits.
1: Et si vous dites que ça calme, peut-être que...
3: Oui, parce que... Oui. Je le confirme que
1: parce
3: ça
1: que
3: calme.
1: Parce que votre femme dit qu'elle n'est pas patiente et vous contestez que sur le bouti...
3: Pas du tout, c'était une pile électrique.
1: Et, bon,
3: et quand elle fait son bouti, j'ai la tranquillité absolue, je peux regarder le rugby à la télé.
1: Donc voilà, même mesdames ou messieurs pas patients, essayez. Et puis on peut créer son propre motif peut-être.
2: Mais bien sûr, c'est ce qu'on essaie de...
3: C'est là le plus difficile d'ailleurs.
2: C'est ça, voilà. Leur dire, mais créez. Ouais. Faites pas du copier-coller. Mmh. Créez. C'est tellement mieux de créer son dessin.
1: Écoutez, merci à tous les deux d'être venus au studio pour partager votre passion. On l'a appelé à la découverte du bouti, et on va conclure en disant, venez au salon de Tessargues, au centre Saint-Exupéry, c'est derrière l'Intermarché, les 14, 15 et 16 mai, et vous découvrez, vous serez peut-être convaincus. Merci à tous les deux.
2: Merci.

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1: 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En direct de Paris, il est 18h.
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1: Ravi de vous retrouver pour une nouvelle édition de ce journal en français facile. Les relations entre l'Algérie et la France pour commencer ce journal du vendredi 8 mai 2026 où une ministre française est en voyage officiel aujourd'hui en Algérie. Alice Ruffo vient accompagnée de l'ambassadeur de France qui va bientôt reprendre ses activités en Algérie. Un rapprochement entre les deux pays. Explication de Carlotta Morteo. Au sud Liban, le cessez-le-feu avec Israël n'est pas respecté. Aujourd'hui encore, plusieurs Libanais sont morts, victimes de bombardements israéliens. MSF dit stop. Un représentant de Médecins Sans Frontières que vous entendrez tire la sonnette d'alarme. Nous parlerons aussi de l'antivirus, du nom de cette maladie qui sévit en ce moment sur un bateau de tourisme. Les premiers passagers vont quitter le navire à partir de dimanche midi, vient d'annoncer le gouvernement régional des Canaries. Et puis enfin, une bagarre à 1 million d'euros. Federico Valverde et Aurélien Tchouaméni se sont violemment battus hier. Les deux joueurs de foot du Real Madrid sont punis par leur club et devront chacun payer une amende de 500 000 euros. C'est la deuxième visite officielle d'un ministre français en Algérie en moins de 3 mois. Après Laurent Nunez, le ministre de l'Intérieur, aujourd'hui la ministre déléguée aux armées, Alice Ruffo, est en Algérie. À la demande d'Emmanuel Macron, Alice Ruffo est venue au nom de la France participer à la commémoration au souvenir des massacres de Sétif et de Kerata du 8 mai 45. Ce jour-là, plusieurs milliers d'Algériens ont été victimes de la répression française. Il faut avoir le courage de regarder l'histoire en face, dans le respect de toutes les mémoires, vient de déclarer à Sétif la ministre déléguée aux armées. Alors au-delà de cette période douloureuse, autre fait marquant des relations entre Alger et Paris, Carlotta Morteo, bonjour.
4: Bonjour.
1: La ministre est accompagnée aujourd'hui de l'ambassadeur français Stéphane Romaté, présent en Algérie pour reprendre ses fonctions de diplomate. Le retour du représentant de la France en Algérie, Carlotta, c'est le signe physique d'une meilleure relation entre les deux pays.
4: Oui, une normalisation des relations entre Paris et Alger, une preuve d'apaisement sans doute. Depuis le rappel de l'ambassadeur il y a un an, les relations étaient quasiment gelées. Aujourd'hui, le président français veut relancer le dialogue et a choisi ce jour symbolique pour l'annoncer. Mais derrière ce travail mémoriel, il y a des dossiers très concrets. La lutte contre le terrorisme, l'expulsion des citoyens algériens en situation irrégulière en France, des questions économique et énergétique entre les deux pays, mais aussi la demande de libération du journaliste sportif français Christophe Glaize, détenu en Algérie depuis près d'un an.
1: Peut-on pour autant, Carlotta, parler de réconciliation ?
4: Il y a, c'est certain, la volonté d'entrer dans une nouvelle phase des deux côtés de la Méditerranée, mais on va rester prudent. Pour l'instant, on attend de voir, notamment, si Alger aussi renvoie son ambassadeur à Paris. En tout cas, le président Macron ne veut pas finir son mandat de président avec un échec sur ce dossier. Pour lui, c'est aussi une question d'héritage de ses 10 ans au pouvoir.
1: D'ailleurs, Carlotta, il y a encore quelques semaines, le président français dénonçait ceux qui veulent se fâcher avec l'Algérie en les qualifiant de maboul, un mot familier emprunté de l'arabe qui veut dire fou.
4: Oui, maboul, une pique qui visait clairement la ligne très dure défendue par le candidat de la droite à la présidentielle, l'ancien ministre Bruno Retailleau, alors que son successeur au ministère de l'Intérieur, Laurent Nunez, essaye, lui, de sortir de la logique de bras de fer avec l'Algérie, qu'il juge inefficace, une autre stratégie avec un objectif, rétablir une relation stable, plus constructive, moins polémique.
1: Carlotta Morteo dans votre journal en français facile, RFI à Paris, 18h04. Venons-en à la guerre au Liban. Une frappe israélienne sur le village de Toura, dans le sud du Liban, tue au moins aujourd'hui 4 personnes, dont 2 femmes, précise le ministère libanais de la Santé. En riposte à ces frappes israéliennes, le Hezbollah affirme lui avoir lancé des missiles sur une base militaire du nord d'Israël. Pendant ce temps-là, Médecins sans frontières tire la sonnette d'alarme. Le cessez-le-feu n'est pas respecté. Jérémy Ristor est le chef de mission MSF au Liban.
3: Des centaines de frappes ont touché le territoire libanais depuis l'entrée en vigueur du cessez-le-feu. 408 personnes ont été tuées, près de 800 blessés depuis la même date. On approche des 2 mois et demi de conflit et malgré ce cessez-le-feu qui, une fois de plus, n'a de cessez-le-feu que le nom, nos équipes sont, comme je pense la population libanaise, épuisées physiquement, mentalement. Nos équipes qui sont en ce moment même dans un des hôpitaux de Nabatieh font face à une pénurie de certains groupes sanguins. Il faut savoir que les patients perdent beaucoup de sang puisque les équipes de premier secours sont obligées de ralentir leur réponse par peur des doubles frappes israéliennes. Donc il y a beaucoup de patients qui perdent beaucoup de sang à cause de cette réponse ralentie. Et du coup, nous avons perdu quelques patients les derniers jours. Et de manière plus générale, l'accès est extrêmement contraint pour une vaste partie du sud du pays. Donc on voit des ruptures de médicaments basiques pour les maladies chroniques et des interruptions des processus de soins.
1: Jérémy Ristor, chef de mission pour Médecins sans frontières. Un nouveau cas d'antivirus décelé sur un ressortissant originaire du Royaume-Uni, annonce ce matin l'Agence britannique de sécurité sanitaire. Cet homme séjourne actuellement sur l'une des îles du territoire britannique de Sainte-Hélène. Le bateau de croisière où un foyer d'antivirus s'est déclaré y a fait étape fin avril. Ce sont au total 147 passagers qui se trouve à bord de ce navire, dont 5 Français. Les passagers vont pouvoir quitter le navire à partir de dimanche midi. Baptiste Coulon, en attendant, 2 passagers français ont raconté la vie à bord dans une lettre envoyée à plusieurs médias et ils dédramatisent la situation.
5: La vie à bord du navire est quasiment normale, raconte ce couple originaire du centre de la France. Pas de panique à bord, tout va bien pour nous comme pour les 3 autres Français, assure-t-il. Ils peuvent circuler librement tout en respectant les distances entre chaque personne. Les rassemblements sont à éviter, le port du masque est obligatoire dans les espaces fermés, mais ils peuvent le retirer à l'extérieur. Le navire est composé de passionnés d'histoire, de géographie, d'animaux marins ou d'étoiles, expliquent les 2 Français. Ils sont eux-mêmes vétérinaires de formation. Le couple raconte aussi l'organisation de la prise en charge. 4 médecins sont montés à bord pour analyser la situation et préparer le débarquement des passagers. Ils ont aussi un mot pour l'équipage philippin du navire, dont ils saluent le dévouement total. Inutile donc de dramatiser la situation, écrivent-ils encore. Ils précisent être suivis par la cellule de crise du ministère des Affaires étrangères. Elle les accompagne dans ce qu'ils appellent une aventure improbable.
1: Baptiste Coulon. Et puis enfin, reportage à Venise à l'occasion de la 61e Biennale d'art contemporain, un événement planétaire qui ouvre ses portes demain au public. Une édition percutée de plein fouet par les drames et guerres dans le monde. Le monde de l'art se mobilise, mais aussi se divise à Venise dans le plus grand événement d'art contemporain au monde. Reportage de Muriel Mahalouf.
6: Une 60aine d'artistes, rejoints par des passants, marchent revêtus de t-shirts portant le nom et une œuvre d'artistes palestiniens, pour la plupart décédés. Johanna Haji Thomas, artiste libanaise.
7: On fait entendre les bruits des drones et nous-mêmes, on reproduit aussi ce bruit-là, si particulier, ces drones israéliens qui n'arrêtent pas de survoler le Liban, mais aussi qui tue à Gaza.
6: Et devant le pavillon russe, des visiteurs et des manifestantes s'engueulent.
8: Russia is a terrorist state. Are you supporting terrorist state? You are supporting Russia? Are you
7: supporting the art? Une lettre a été écrite par les artistes pour dénoncer la présence nationale en fait de pays qui actuellement commettent des génocides. Israël, il y a aussi la présence de la Russie qu'on condamne et aussi celle des États-Unis.
6: Le pavillon russe finalement ouvre seulement durant les 3 jours de vernissage. Il fermera ses portes dès demain avec l'ouverture au public. Le pavillon israélien officiel est fermé, lui, mais prend place dans un espace plus discret à l'Arsenal. Et pour la première fois, la Biennale ne décernera pas de prix à son ouverture, mais à sa clôture. Et en l'absence du jury démissionnaire, c'est le public qui est appelé à voter. Muriel Mahalouf, Venise, RFI.
1: Ainsi se referme ce journal. Je pense bien à vous et vous donne rendez-vous lundi.
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10: Installé aux États-Unis depuis 30 ans, le guitariste français Camille Rustam a joué avec les plus grands noms de Stevie Wonder.
11: Bonjour à toutes et à tous. Vous écoutez les idées de sortie de Radio Alliance Plus. Samedi soir, la MOBA à Bagnols-sur-Cèze reçoit l'artiste Va-nu-pieds. Va-nu-pieds sonne comme une invitation chaleureuse au voyage, comme un hymne à la vie de bohème que le chanteur et guitariste a côtoyé pendant plusieurs années. Depuis 2004, sa voix suave, accompagnée d'un reggae épicé savoureusement entremêlé de soul, est parvenue à faire ralentir le rythme de la ligne 14 du métro parisien et, entre-temps, celui de nombreuses scènes internationales. Vous pourrez également découvrir le reggae moderne et inspiré du sincère et généreux Rob. Le concert a lieu samedi à partir de 20h30 à la MOBA, 400 avenue de la Roquette, à Bagnols-sur-Cèze. L'association La Dynamo, créée par des habitants du quartier Hochernam à Nîmes, vous convie à la 4e édition du Festoche. En 2026, le Festoche active le mode doux. Prenons le temps ensemble. Voilà le fil rouge de cette édition très très slow. Toutes les animations seront liées à l'écologie, à la durabilité et au vivre ensemble. 100% gratuit, ce festival aura de nouveau comme point d'ancrage le site Hoche de l'Université de Nîmes. Passez donc y faire un tour samedi entre 11h et minuit. La Fédération de pêche du Gard, que vous pouvez écouter sur Radio Alliance Plus dans l'émission Écho de l'eau, organise samedi et dimanche à Alès la 3e édition des journées pêche, nature et ruralité. Samedi de 10h à 18h sur les rives du Gardon, au niveau du plan d'eau, vous pourrez assister à des démonstrations de pêche à un village environnement et rencontrer des producteurs locaux. Le dimanche, cela se passe sur le parking de l'avenue Jules Guedde pour un marché du terroir et un troc spécial pêche. Si vous êtes intéressé, n'hésitez pas à partir à la pêche aux infos, cette fois sur le site alès.fr. C'était les idées de sortie de Radio Alliance Plus. Merci beaucoup pour votre écoute et votre fidélité. Je vous souhaite une agréable journée sur le 103.2 en DAB+ et sur notre site internet. On se retrouve dès demain pour de nouveaux rendez-vous.
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2: Bonjour chers amis, chers auditeurs, chères auditrices de Radio Alliance Plus. Bienvenue pour notre émission. Aujourd'hui, nous continuons à parler de Daniel Bourguet. La semaine dernière, nous avons évoqué sa mémoire et deux personnes, Hélène Garel et Christian Garel, ont témoigné de leur relation avec lui. Ils ont parlé de sa vie, de sa vocation, de sa vie monastique au monastère des Abeillères près de Saint-Jean-du-Gard. Alors, pour rappel, Daniel Bourguet était pasteur et il a été aussi professeur à l'Institut protestant de théologie de Montpellier. Et puis, il a été pasteur dans différentes paroisses. Et enfin, il a trouvé sa voie, une voie particulière, une voie pour être moine dans le silence, la prière et l'écriture de ses livres, dont nous avons aussi parlé la semaine dernière. Hélène et Christian Garel ont témoigné de ce qu'ils ont reçu, de ce qu'ils ont vécu avec lui, de son enseignement, et ils nous ont parlé aussi de ses nombreux livres qu'il a écrits. Aujourd'hui, donc, nous continuons à parler de lui par l'intermédiaire de sa pensée et de son enseignement, pendant des temps de retraite aux Abeillères notamment. Pour lui, l'humilité était quelque chose de très important, et il a commencé plusieurs fois à parler de l'humilité, l'humilité de Dieu tout d'abord. Et je vous propose d'écouter Daniel Bourguet dans deux enregistrements au sujet de l'humilité de Dieu. Tout d'abord, une introduction de quelques minutes, une petite temps de pause musicale, et ensuite un deuxième temps d'enseignement, toujours au sujet de l'humilité. Et de nouveau, une pause musicale. Nous nous retrouvons juste après pour continuer avec une deuxième partie autour des psaumes et de la prière que Daniel Bourguet affectait particulièrement. Et nous en parlerons encore avec une autre façon.
3: Voilà, l'humilité de Dieu. Ce qu'il y a de particulier, c'est que Dieu n'a jamais dit qu'il était humble. C'est pourquoi ce n'est pas si évident que ça d'approcher cette réalité. Il a tenu cela soigneusement caché dans la profondeur de son être et caché justement par humilité et non pas pour nous faire des cachotteries. En effet, un humble ne dit pas son humilité. En parler serait quelque part entacher son humilité. Il est si humble qu'il se tient en retrait par rapport à cette affirmation. Et donc Dieu est silencieux sur ce point, qui est pourtant la réalité de son être. Et nous avons vu dans les fois précédentes que la particularité de l'humble, c'est qu'il peut être l'objet de moquerie de certains et qu'il peut attirer les autres. Et en particulier au niveau de l'humilité de Dieu, on a dire que les Grecs, la pensée grecque, la philosophie grecque, la théologie grecque n'avaient aucun intérêt pour les dieux humbles. Zeus et compagnie sont tous des dieux qui ne cherchent pas l'humilité, qui ne sont pas humbles, et les Grecs s'en moquent. Par contre, d'autres sont attirés par les humbles. Et en particulier, je pense au psaume 8. Vous connaissez ce psaume, « Que ton nom est grand sur toute la terre, et puis tu as tout donné aux hommes. » Et qu'est-ce que l'homme pour que tu penses ainsi à lui ? Que tu lui donnes, toi, le grand, à ce tout petit. Et là, je pense que dans cet émerveillement, qu'est-ce que l'homme pour que tu sois aussi attentif à lui, pour que tu t'abaisses au point d'élever l'homme, on pourrait dire, mais qui es-tu, Dieu, d'être si humble pour aimer un tout petit comme ça qu'est l'homme ? Et le psalmiste s'émerveille devant cette humilité de Dieu. Et comme s'il était attiré par cette humilité. Alors on avait vu la dernière fois Abraham, qui était en prière devant Dieu, qu'il a découvert un Dieu tout humble, venu se tenir devant lui comme un serviteur. Et ça, ça l'a attiré. Abraham s'est approché. Il y a ce verbe « s'approcher » qui dit combien il était attiré. Et je pense que parmi les hommes, aujourd'hui, c'est toujours la même chose. Quand il y a quelqu'un qui est humble, il y en a qui sont désintéressés et d'autres qui sont tout émerveillés, tout attirés. Le Christ lui-même, le jour de sa mort sur la croix, a été l'objet de moqueries de toute la foule. Se moquer de celui-là qui était pendu comme ça, un bout de bois, dans son humilité. Et d'autres, par contre, en ont été bouleversés, comme le centurion qui dit « Ah, ça, c'est le Fils de Dieu. » Et dire « Ça, c'est le Fils de Dieu » alors qu'il est accroché à un bout de bois, c'est quand même, vous voyez, il y a quelque chose de mystérieux. Et le larron aussi qui dit « Ah, Seigneur, Jésus, souviens-toi de moi quand tu viendras dans ton règne. » Alors qu'il a un condamné à mort à côté de lui. Voilà, donc eux sont attirés. Alors que d'autres sont prêts à se moquer ou se moquent carrément. Et quand on s'émerveille, donc on va aborder ce chemin-là de l'émerveillement devant l'humilité de Dieu, comme Abraham, eh bien quand on est devant un tel Dieu humble, on fait silence. L'humble ne dit pas qu'il est humble. Mais ceux qui regardent l'humble font silence parce qu'ils n'ont pas de mots pour dire combien ils sont étonnés, émerveillés. L'émerveillement rend silencieux souvent. Et devant un humble qui se tait sur lui-même, comme Dieu tait son humilité, on ne pose pas de questions. En tout cas pas sur son humilité. On le contemple avant tout. On le contemple en silence et on ne lui pose pas de questions parce qu'on sait que ça peut le gêner qu'on l'interroge comme ça. Tout ce que je viens de dire là, je crois, pourrait suffire

Je vous disais ce matin que le public ou l'auditoire de Jésus, ce jour-là, à ce moment-là, est inconnu. Matthieu ne le signale pas. Mais à un moment, Jésus interpelle. Et donc on s'aperçoit que dans cet auditoire en particulier, il y a vous tous qui êtes fatigués et chargés, au verset 28. Venez à moi, vous tous qui êtes fatigués et chargés, et je vous donnerai du repos, dit-il. Parce que les fatigués et les chargés ont soif d'être accueillis avec douceur et humilité. Soif d'être traité, ménagé, choyé avec la douceur de l'humilité. Avec quelle alors la bonne nouvelle que leur adresse ici Jésus est extraordinaire. Il dit à ces gens-là, le Père, moi d'abord je suis doux et humble de cœur, mais à travers moi, Dieu mon Père est là pour vous accueillir dans la douceur et dans l'humilité. C'est important de souligner encore, je crois aujourd'hui, à toute époque, mais particulièrement aujourd'hui, où tant de fatigués et de chargés ont peur, je crois, de se trouver en face d'un Dieu sévère et dur. Et la sévérité et la dureté, ça fait partir les fatigués et les chargés. Ils ont peur d'être devant un Dieu intransigeant et implacable, comme bien souvent Dieu est présenté. Un Dieu qui va les écraser encore un peu plus et leur causer encore un peu plus de fatigue. Eh bien, ces gens-là, Jésus leur dit, venez. Il les rassure. L'image que vous avez de Dieu, c'est une caricature de Dieu. Venez parce que le Père est humble et doux, comme je suis humble et doux. Alors, je crois qu'on peut creuser un peu plus. Juste avant de mentionner les fatigués ou d'interpeller les fatigués et les chargés, Jésus a parlé des sages, des intelligents, des enfants dans les versets précédents. Et je crois qu'il n'y a pas forcément opposition. Jésus sait très bien que parmi les sages et les intelligents, il y a aussi des fatigués et des chargés. Il y a des sages qui sont fatigués, des intelligents qui sont chargés. Il y a des savants comme des grands de ce monde qui sont chargés et qui sont fatigués. Quelquefois, ils le cachent, le plus souvent, mais Jésus le voit bien. Et si vous connaissez certains, vous aurez remarqué qu'il y a des sages et des savants fatigués et chargés. Et encore un point, je crois, qui me paraît aussi toujours d'actualité. Jésus sait bien aussi que parmi les fatigués et les chargés, se trouvent des enfants. Il y a des enfants qui sont déjà fatigués par la vie avant d'être grands, qui sont déjà lourdement chargés avant d'être adultes. Et je pense que vous le savez aussi. À ces enfants-là, Jésus ouvre aussi les bras avec douceur et humilité. C'est comme s'il disait « Venez mes enfants ». Venez à moi, vous qui n'avez peut-être pas de père, ou qui n'en avez plus, ou qui avez peur de votre père, bien venez. Mon père, c'est votre père. Et c'est un père d'une infinie douceur et d'une tendre humilité. Venez, dit-il aussi, je crois, en s'adressant à l'enfant qui sommeille au fond de chacun de nous. Venez, et vous trouverez le repos.

0: Nous reprenons notre émission et nous parlons toujours de Daniel Bourguet, pasteur et moine, qui est décédé le 6 avril dernier. Et nous faisons mémoire de lui par l'intermédiaire de ses enseignements, notamment. 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Pour continuer cette deuxième partie avec Daniel Bourguet, je vous propose de l'écouter, mais d'une autre façon, par l'intermédiaire d'un CD qui a été créé il y a déjà plusieurs années et qui s'intitule « Au cœur des psaumes ». Dans ce CD, il y a des textes de Daniel Bourguet qui sont interprétés par Michael Londal, le comédien Michael Londal. Et il y a à l'intérieur des chants qui sont introduits par l'ensemble vocal Mel-Ange, M-E-L-Ange, comme les anges. Cet enregistrement avait été réalisé en l'abbaye de Saint-Victor à Marseille. Donc, à l'intérieur de ce CD, comme je viens de vous le dire, il y a plusieurs petits textes entrecoupés de musique, de chants, interprétés donc par cet ensemble vocal Mélange, qui est composé de choristes professionnels et amateurs qui sont originaires d'Arménie, de Belgique et de France. Il s'était placé sous la direction artistique de Jean-Claude Thiepon, musicien professionnel, pasteur de l'église réformée en Belgique et professeur de théologie. Donc, je vais vous proposer d'écouter plusieurs de ce petit texte, donc interprété par Michael Londal, et ce sont des textes de Daniel Bourguet autour de la prière et des psaumes. Je vous laisse les écouter, puis nous nous retrouvons juste après pour terminer cette émission ensemble.
1: Dans les premiers matins du monde, à la clarté de la lumière naissante, Dieu façonna le ciel, la terre et tous leurs habitants. Chacune de ces créatures l'émerveilla profondément, mais aucune d'elles, assurément, ne put égaler celle qu'il fit en dernier, l'homme et la femme, chef-d'œuvre sorti des mains de Dieu. Tout ce qu'avait fait Dieu leur était destiné, tout leur fut confié. Puis Dieu, émerveillé, entra dans un profond silence, dans le silence de la lumière naissante, pour écouter la voix de ses bien-aimés.

0: Dans les premiers matins du monde, quand Dieu entra dans son silence pour écouter la voix de ses bien-aimés, l'homme au cœur tortueux se détourna de Dieu et s'éloigna de lui. Alors le silence de Dieu, silence de lumière, devint silence de ténèbres. Et les bien-aimés de Dieu comprirent lentement que ces ténèbres silencieuses étaient la profondeur d'un cœur blessé. Dans les premières nuits du monde, quand l'homme se détourna de Dieu, il découvrit qu'il s'était aussi détourné de la source où coule en abondance l'amour qui le fait vivre. Et l'homme eut soif d'amour. Les bien-aimés de Dieu se crurent mal aimés, et dans leur soif d'amour, le silence de Dieu leur pesa lourdement. Dans les premières nuits du monde, l'homme, n'en pouvant plus de porter le silence, se tourna vers la nuit pour y jeter son cri.
1: Dieu, viens à mon aide.
0: Ainsi naît la prière. Ainsi se dit la soif d'amour, la soif de Dieu. Ainsi naît la prière devant la source qui coule en murmure de silence, silence qui n'a jamais cessé d'être une écoute. Écoute attentive, écoute des bien-aimés. Ainsi naît la prière dans le creux de la nuit, au plus profond du cœur de l'homme.

Seigneur, je me croyais tout seul dans ton silence. Mais ton silence me donne d'entendre la voix des autres, la voix de tes bien-aimés qui prient comme moi, avec moi. Dans ton silence, tu me donnes des frères. Ma nuit était si dense que je ne les voyais pas, mais ils sont là, je les entends, partageant ma prière. Tu me donnes des frères que je ne connais pas, mais je les aime déjà, car ils partagent ma soif d'amour, ma soif de toi. Seigneur, en me tournant vers toi, j'ai découvert les autres. En m'approchant de toi, je m'approche des autres. La prière nous ouvre à toi, et elle nous ouvre aux autres, les uns aux autres. Cette prière nous est commune, et elle nous unit. Elle jaillit du fond de nos entrailles, mais elle nous précède, et elle nous vient de toi. Seigneur, dans ton silence, cette prière est ta réponse. Tu nous l'as donnée pour nous unir aux autres, pour nous unir à toi, pour puiser à la source où coule en abondance l'amour qui nous fait vivre. Ô Seigneur notre Dieu, comme au premier matin du monde, ton silence est pour nous silence de lumière.

Ma soif d'amour, ma soif de Dieu est une soif que partage l'humanité entière. Une soif qui me précède depuis les siècles des siècles. La prière qui dit à Dieu « ma soif » jaillit bel et bien du plus profond de mon être, mais elle jaillit aussi d'une multitude de cœurs. Elle me précède, elle m'accueille, elle m'est offerte. Les premiers mots de ma prière, je les reçois des autres. Dieu, viens à mon aide, Seigneur, à notre secours. Ces premiers mots chantés de ma prière sont le début d'un psaume.

Vous êtes toujours sur Radio Alliance Plus, vous écoutez l'émission Dans nos communautés avec Christiane Hervault au micro et vous venez d'entendre des textes de Daniel Bourguet interprétés par Michael Londal, le comédien, et interprétés aussi par des chants, chants de psaumes, chants de prières, par l'ensemble vocal Mélange. Donc, vous avez pu entendre ces textes de Daniel Bourguet, entrecoupés de musique. Eh bien, nous terminons maintenant cette émission autour de Daniel Bourguet et je remercie vivement Hélène et Christian Garel qui ont eu l'amabilité de, d'une part, de venir à mon émission la semaine dernière pour parler de Daniel Bourguet qu'ils ont bien connu et qu'ils ont beaucoup apprécié, beaucoup aimé. Et puis, les remercier aussi pour ce CD qu'ils m'ont prêté, qui s'appelle « Au cœur des psaumes ». Je vous souhaite une bonne semaine, un bon week-end tout d'abord, et puis je vous dis à la semaine prochaine. Au revoir.

0: 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Maï, oui, vous vous parlez d'une autre train te voulait de la classe doc et son allié des danses occitanes des carnavals, et seconde rubrique recevant une convida Hugo Blanc et Zamenous. 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
0: 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Mais premier, vous embarquez avec l'Ipicho de la classe doc. La classe doc, les collégiens des gardonnins comprennent la parole. Ils vous vont conter le rendu compte de son talier de danse occitane pour animer le carnaval dans le collège. Et sont nombreux, mais des quarantaines, à avoir participé à ce projet interdisciplinaire avec le professeur des sports et le duo Mascaron qui est venu jouer. Escoutez-le.
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0: 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Et fin des danses typiques, vous expliquons à quoi les escolans qui participent à l'atelier des danses occitanes des carnavals.
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3: L'identitat costumero despareix temporairement.
11: Temporairement, aux hommes.
0: Merci! Et comment avez-vous commencé à déjouer ensemble?
12: C'est ça, on se rencontre au festival au Boulegan.
0: De Saint-Jean-de-Gare?
12: De Saint-Jean-de-Gare. Et si c'est en par là, on avait découvert qu'il y avait le répertoire commun. Et avec comment ça, tout à coup, c'est fait naturel à main.
0: Une coupe des foules et musicales. Alors, le vôtre répertoire est large. Pensez à des chansons particulières.
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0: Est-ce le goût de faire danser le monde et comme au ballet, si vous aviez vu cet anime par le festival Fidar, au lavoir du Picouchou, par exemple, est-ce que bien un plaisir de tester quelle musique traditionnelle ou de les arranger, les adoubas, oui?
12: C'est un plaisir de jouer à quelle musique. Et si on au 21e siècle avait inventé la guitare, l'électricité, il y a toujours des influences qui viennent comme le blues ou ce que pouvaient aussi à la radio. Et faisaient pas de musique comme se faisait à autre temps, mais faisaient danser tout le monde avec quelle musique.
0: Il y a une énergie, une convivence qui est précieuse au 13e millénaire et de transmettre, c'est une affaire de transmission des joies et des paroles, vous ne saviez pas?
13: Oh, complètement, Claudine. Est ce que nous agrade mai dins aquella musique, est la joie. Et puis, comme c'est une musique qui vient ressaupée d'un pays pichété et que, fin final, n'aurions pas forcément le rousse dans notre enfance, quand nous remandons à la joie, au partage Et tout à coup, que Siam... Alors, on est un peu les dinosaures, nous, parmi toute cette jeunesse-là, maintenant, mais on s'en fout, on est des beaux dinosaures.
7: Oui, il y a Anas Anima, une talier des danses au collège de la Gardonnée, qui sont des danses des carnavals. Est-ce qu'il y a force dans votre répertoire?
12: Il y a des chansons qui viennent de la fête de Dieu, des Aïs, qui sont des chansons qui semblent d'Aurey René, avec des danses qui se dansent de la Lozère, des danses de carnaval de Provence, de Languedoc et de tout, de Occitanie tout.
13: 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Et non, mais moi je pense que tous ces petits, on va les régaler.
7: Oui. Est-ce une animation des promotions de la langue et de la culture à travers la danse et le cant? Merci Delphine Aguilera, merci Gérard Sabat et Buntalier.
13: Et merci à vous autres de nous recevoir pour ici, au collège de la Gardonenco, pour partager un peu mascaron. Adieu.
0: Adieu.
12: Grand merci.
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14: 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Et donc, il presse des cours en Bélio d'Augar.
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14: 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Mon professeur Yannick Martin, qui m'a tout appris. Et donc, ils ont allé pour apprendre la langue. Ils ont deux années à Ipuscu parler et écrire en occitan.
0: Mais c'est bien ici.
14: Non, ça y est pas. Et donc, après, ça a commencé à écrire lui-même une chanson. Et je me suis intéressé à les poètes d'alentour. Et il commence à de mettre en musique Anthony Bigot.
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0: D'avance.
14: Langue des vergognes et nébides.
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0: Et est-ce que aussi tu composais en or ou en français d'un premier quand tu t'es lancé dans la composition musicale?
14: Alors, avant de faire des musiques en Occita, j'étais musicien et cantaire et Maïboum faisait des reggae en anglais. Et d'un peu, qu'est-ce qu'il joue? Et après, quand j'ai découvert. Il tourne des scoubères, mes razig et ma langue, il va au pas qu'il faille et tout.
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0: Alors, Béléo, que pouvez-vous expliquer à nos auditeurs de qu'est-ce qu'il y a un ratchalan? Ce n'est pas simple de comprendre.
14: C'est un nom qui se donne à l'entour des Nîmes pour dire les ouvriers paysans qui vont travailler à la terre. Et
0: la dimanche, quand on finit son travail, on travaille à la terre, on fait ça quoi?
14: Et je crois que c'est aussi un taf d'acier. Et donc, pareil, à quelle occasion me parle, pour des questions vignes à Iroun, et donc travaille la terre aussi. Et donc, quand il y a des textes qui parlent de la terre, du travail de la terre, comment ils parlent?
0: Donc, l'Irachalan, quel ouvrier qui va cultiver la terre à Soumazé, cultiver sa vigne, sa treille, ses cèbes, ses ensalades, pour agrémenter le quotidien, permettre un peu moins des pitances dans l'assiette. Bigot, il règne au ménage, mais sa vision est en ben du Berto. Béléo Perdeke est d'origine animézenque et calafé. Parle aussi des pichotidiens et des étrangers d'un sort que l'évolueur fait dans un texte qui a causé de mettre en musique qui se dit Fraternita. Alors, on a écouté et puis on est parlant après, c'est vous. Est-ce que vous redescoutez Fraternita?

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0: aussi de mettre une musique à quelle, parce que c'est un texte force poli, qui nous parle de l'autre. Et à une vieille dame par là, qui parle, dit, est-ce que je ne suis pas comme l'autre? Et c'est pas l'autre qui n'est pas comme je. Et à quoi est une poule bien de dire de parler de l'autre. Et nous parle des autres religions, des étrangers, et va qui.
1: De la tolérance et de l'art de vivre ensemble, ce qui compte des forts.
0: C'est à quoi qui est extraordinaire et qui est une poète dans le siècle des années qui nous parle force, oui, que si d'une quelle chanson ou d'autre.
1: Nous sommes rencontrés, Hugo, au boss des espèces animées. Le premier coup, c'est qu'il y a aussi du gars pour le ménage à Bigot, organisé par l'IO et la Marpoc.
0: Ouais.
1: Comment s'est passé ta quelle journée
0: J'étais content qu'il y ait un ménage à Bigot, au boss des espèces. Et une totem, une mêlée de statues en fer et d'un rat chalin, justement. Et une poulie travail de la Marpoc d'avait fait Chaco. Et parce que c'est important, le patrimoine de Nîmes et de Bigot. Et donc, il y a donc à cantar la chanson d'Irachalan, par laquelle ex-cadence, aéroplat.
1: Il y avait des mondes, il y avait les aussi des associations, il y avait también les pichots des calendrettes, il y avait des journalistes, il y avait quiconque, une centaine de personnes, pour près. 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
0: Alors, il a canté une cop à Nîmes, à l'Hostal de Marajou. Je ne me remémorerai pas comment ça sonne.
1: C'est dit l'Hostal de la région. Il n'y a pas d'autre.
0: Non, mais le.
1: À place des arènes.
0: Et après, il y en a canté aussi à Alès, à Urban Park. Et aussi le zoscopère MB mon cousin qui fait la guitare et il y a au cante. Et va qui, après, il n'y a pas encore d'autres concerts.
1: Alors, ça, j'ai une crise pour jouer pour des cafés occitans ou des pergamines, pour lier au Trent, pour lier au fédéral, ou pour tout, ou pour lier tout à le festin, et sur le répertoire. Mais je me suis dit que tu as grâce au milieu de registrer et de faire des poux.
0: Mais bon, si les gens veulent ou écouter une part de Bigot, c'est Yaki.
1: Alors, où t'étais pas donc contacté? Comment peux-tu écouter ta musique, Hugo?
0: Alors, pour me contacter, pouvez me mandar un mail à ugo.blanc.oc@gmail.com. Et pour m'écouter, mon disque est disponible sur toutes les plateformes d'écoute, que ce soit Spotify, Deezer, YouTube, et aussi sur ma page Bandcamp, et à qui pouvez comprendre le disque en physique et vous le mandarai par la poste, si vous voulez.
1: Avec flamme, est-ce que c'est un faire. Pour clavier cette entrevue, nous avons écouté une dernière trosse, la tour de Constance, d'un perdu à quel cas aussi du goût.
0: Perdu est une chanson force connue des protestants et qui connaissait d'avance. Et hier, vous ne saviez pas qu'il y avait des bigots avec quelle chanson. Et donc, quand il y a. Il ne savait plus qu'il y avait des bigots, m'a encore mal agradé et il a voulu la tourne prenne et la cantade d'une bien une paumaille gaudjous, mince triste. Pas mais la chanson est triste, mais bon, voulait lui donner une touche d'espoir. Et donc, ok.
1: C'est important, oui, de tourner à rappeler que le monde est vivant, ensemble, en passe, et qu'à quoi est précieux. Écoutant la tour et des constances, grand merci, Hugo, pour ta

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4: H1000 vous propose de regarder la nature et la montagne avec vos oreilles. Durant 30 minutes, votre radio va déambuler par les chemins. Quelques débris de neige qui tombent de la branche. Au loin, c'est un merle de saisons qui s'entrechoquent. Je vous propose, pour cette carte postale, d'entrer à la fois dans la forêt hivernale, ici, à 1100 mètres d'altitude, mais aussi de sentir à travers vos oreilles le printemps. En bas, c'est les fleurs, les premiers troupeaux qui paissent dans les prés. Et ici, en montagne, une bien bonne couche de neige fraîche et humide vient de tomber durant ces 48 heures. Balade entre deux saisons. Quand l'hiver et le printemps se marient ensemble. 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

une neige fraîche craque sous vos pieds. Les sapinières sont chargées de paquets de neige.

et c'est le silence du royaume enneigé. Alors que si je me tourne là, vers la vallée, je vois les collines verdoyantes. Et je vous propose un petit plongeon, à peu près 1000 mètres de dénivelé plus bas, à 300 mètres d'altitude. Voici ce que l'on entend.

mettre des nivelés plus bas. À 100 mètres d'altitude,

Le printemps, la renaissance, la renaissance de la vie. L'hiver a quitté ses lieux, premières fleurs, premières odeurs. Et le son à pas de velours de ces feuillus.

plus haut. Exactement 1225 mètres.

le cœur de l'hiver est de retour. C'est ainsi la montagne. Un contraste permanent où s'entrechoquent les odeurs, les lumières, les saisons.

quel joli son. C'est le son caractéristique d'une petite accumulation de neige sous un tapis de feuilles.

un avion passe, j'arrête l'enregistrement. Ça casse l'ambiance. Il paraît que c'est la modernité.

1300 mètres d'altitude. Le manteau est plus épais. Et c'est presque un silence total. La neige étouffe les sons environnants. Et vu le contraste des températures, depuis 48 heures, ici les oiseaux se sont tus.

Et dans ce royaume, totalement blanc, nous marchons dans un ailleurs, un autre pays.

Et l'on voit sire, toujours sur le piémont pyrénéen, recouvert par ses forêts généreuses. Pas dans la neige, marche sur les sentiers gorgés d'eau.

de vous ramener 1000 mètres de dénivelé.

l'inverse de neige. Nous voici donc retournés après avoir plongé dans les gazouillers et la forêt printanière. Nous voici à nouveau 1000 mètres. C'est la même journée. Mais peut-être pas la même année. Et pourtant, le matin, nous étions en bas. Et j'alterne donc les prises de son entre ma petite promenade sonore évasive à 300 mètres d'altitude en matinée et celle que je vous propose aux alentours de 16 heures entre 1000

une forme de confusion entre l'espace, le temps. Et je le répète encore, les saisons. Dans la même journée, un voyage dans le temps et l'espace, c'est ce que vous propose la montagne. Écoutez-la, écoutez-la.

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la moyenne mentale. S'anime. Tandis que là-haut, c'est le règne de l'hiver. Et c'est tout l'intérêt de ce parcours sonore que de vous faire ressentir donc la diversité de ces paysages très étagés et très différents.

les versants légèrement abrupts de la forêt pour regagner ici une piste. Me semble-t-il, en chasse-neige est passé il y a quelques heures. Cela va s'entendre tout de suite, quelques pas.

et ici. Piste.

comme vous l'avez pu le découvrir ou l'entendre, le printemps est riche. Est riche de ses fleurs, de sa vie généreuse en basse montagne. Riche de sa parure hivernale. Lorsque deux ou trois jours de refroidissement suffisent pour que la montagne se métamorphose ou se transcende, oui, se transcende en paysage nordique absolu.

Et c'est ici que je vous laisse. Dans la profondeur.

0: ressentir la musique de la nature. Ressentir, entendre. 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

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Bonjour à toutes et à tous. Aujourd'hui, nous présentons une émission qui va parler de la Journée internationale des droits des femmes. Et du jazz, bien sûr, les deux. Nous écoutons des musiciennes, des jazzwomen, et nous réfléchissons à la Journée internationale des droits des femmes qui a eu lieu le dimanche 8 mars 2026, donc il y a deux jours, notamment, oui, dans le domaine des arts et de la musique, dans le domaine du jazz. Oui, le dimanche 8 mars, ça n'est pas la journée de la femme, contrairement à ce que disent certains, mais non, c'est la Journée internationale des droits des femmes. En fait, c'est pour faire respecter les mêmes droits que pour les hommes dans tous les domaines, politiques, droits économiques et professionnels, droits, j'allais dire, dans la vie affective et sentimentale, ça compte beaucoup dans certains pays, il y a beaucoup de choses à faire, droits dans la vie de famille, peut-être le plus difficile pour avancer, les droits sociaux et administratifs, mais aussi dans le domaine artistique. Oui, dans le domaine artistique, parce que vous le savez, maintenant on le sait, ce domaine n'a pas été épargné, loin s'en faut, pour les problèmes d'inégalité, de harcèlement, etc. Donc, eh bien, aujourd'hui, nous allons parler du droit des femmes avec des chanteurs, des chanteuses, enfin plutôt des chanteuses et des musiciennes. Nous n'écouterons, elles sont parfois accompagnées par des hommes, mais nous n'écouterons que des femmes qui sont leaders des disques que nous présentons. Commençons par une des plus connues dans ce domaine, Nina Simone. Vous le verrez, c'est un morceau de Bob Dylan qu'elle chante, Just Like a Woman. C'est sur un disque qui s'appelle Air Comes the Sun, de Harrison, un morceau de Harrison, et qui est un très beau disque sur toutes les chansons, j'allais dire pop-rock, connues dans les années 70, 69, 70. Elle a enregistré en 71. Vous le verrez, au début, elle joue un très beau solo de piano. Il faut savoir que c'est une grande pianiste et qu'elle souhaitait au début être une pianiste classique. Ça ne s'est pas fait. Et elle joue du piano en jazz. Et

Nina Simone était accompagnée par Corky Hale à la harpe, mais on l'entend peu sur le morceau que je vous ai fait écouter. Et celui qui dirigeait l'orchestre, qui avait fait les arrangements, c'est Harold Wheeler. Vous retrouverez tout ça, je vous le dis en passant,

sur le podcast où je mets tous les morceaux avec leurs références. Après Nina Simone, nous allons écouter une musicienne française, une trompettiste, Erhel Besson. Elle a sorti beaucoup de disques, elle est très connue maintenant. Et comment ? Souvent, Erhel Besson, eh bien, elle pratique la parité. Elle ne joue pas uniquement avec des femmes, mais ses orchestres, c'est souvent moitié-moitié. Alors, elle vient de sortir un disque avec Suarez, l'accordéoniste. Et donc, il y a un homme, une femme, un homme. Et là, c'est le disque, un disque précédent, un disque de 2019 ou 2022. Enfin, je ne me souviens plus exactement. Et qui s'appelle « Try, essayer ». Et j'ai choisi un morceau qui s'appelle « Uranus et Pluton ». Il y a deux femmes, deux hommes. Isabelle Sorling qui a la voix, mais c'est comme un instrument. Elle chante, mais aussi c'est comme un instrument. Erhel Besson à la trompette, c'est les deux voix mélodiques. Benjamin Mousset au clavier et Fabrice Moreau à la batterie, qui sont deux hommes, vous voyez, deux. Et c'est un quartet haut de gamme, vous allez le voir, et qui a eu un très grand succès et qui a tourné pendant plusieurs années. Alors, Uranus et Pluton, pourquoi ? J'ai essayé de chercher, et puis en regardant un peu ce que dit Erhel Besson, en fin de compte, Uranus représente le ciel, Pluton représente l'enfer, et vous voyez, c'est un peu le symbole de toute la vie. On est partagé entre ce qui nous mène vers le ciel et ce qui nous mène parfois vers des choses moins intéressantes ou plus difficiles, vers l'enfer. Écoutons Uranus et Pluton.

Nous allons découvrir maintenant un groupe qui s'appelle Ahama et qui a comme un des musiciens ou une des musiciennes principales Emma Pratt qui chante. Elle est accompagnée par Bertrand Maillard à la guitare, Julien Girard au piano. Donc vous voyez, c'est une femme mais qui n'a pas peur de jouer avec des hommes. Dans le jazz, il y a beaucoup d'hommes, maintenant beaucoup de femmes, mais aussi beaucoup d'hommes. Et c'est un disque qui vient de sortir, ou plutôt qui va sortir dans 3 jours, le 13 mars. Donc vous voyez, c'est une avant-première, et qui s'appelle « Le jour où tout ira bien ». Actuellement, c'était un pari sur l'avenir qui n'a pas anticipé tout ce qui se passe dans le monde actuellement. Et le morceau que j'ai choisi, c'est « Lueur », vous allez le voir. Alors pour moi, c'est quelque chose, c'est comme une redécouverte, Emma Pratt. Parce que je l'avais écouté dans un spectacle théâtre et chant, il y a quelques années, à Nîmes. Et j'avais remarqué aussitôt sa manière de chanter, sa manière d'être musicienne et d'être aussi actrice de théâtre. Et je l'avais interviewée. Elle confirme pleinement son talent. Nous allons nous en apercevoir en écoutant Lueur.

Nous allons écouter maintenant Ramona Horváth. En fait, c'est un trio assez traditionnel, donc c'est piano, elle-même, c'est une pianiste, avec un bassiste et un batteur, Nicolas Rajot et Antoine Paganotti. Ramona Horváth, elle vient de publier un disque chez Fresh Sound, vous savez, c'est une manière de devenir un musicien important. Et elle n'est pas dans les pianistes les plus modernes qui existent actuellement. Elle a beaucoup de goût pour Billy Strayhorn. Billy Strayhorn, vous le savez, c'est celui qui a aidé Duke Ellington, aussi bien dans les compositions qu'au piano, pendant la dernière période de son orchestre. Donc on pourrait appeler la période moderne, hein, plus proche du jazz moderne que du jazz ancien. Là, sur ce disque qui s'appelle Absinthe, alors, c'est une référence à l'alcool, naturellement, puis à ce qui est vert, à ce qui va vers le vert. Elle joue beaucoup de morceaux, de très beaux morceaux, d'ailleurs, c'est un très beau disque, je vous le conseille. Et nous allons écouter, nous, « Just the way you are », ça veut dire « juste comme tu es ». Je continue des morceaux, vous voyez, qui ont un peu un sens vis-à-vis des droits des femmes. Alors, juste quand on regarde les paroles, eh bien, au début, c'est plutôt des paroles pour une femme qui est belle et qui a du charme. C'est assez traditionnel. Encore que ça n'est pas désagréable, que ce ne soit pas désagréable. Mais, vous le voyez, si on regarde juste comme tu es, ou si on dit juste comme je suis, ce serait la traduction après à la première personne, eh bien, ça peut s'appliquer aussi aux autres caractéristiques, au caractère, à la liberté, à l'indépendance, etc. Donc, juste comme tu es, oui, comme tu es vraiment, et non pas seulement comme certains le souhaitent. Écoutons « Just the way you are ».

Ariel Barth, c'est une harmoniciste. C'est un instrument qui est moins joué que beaucoup d'autres, surtout en jazz, mais qui, y a quand même plusieurs, plutôt musiciens hommes d'ailleurs, qui en jouent. Là, c'est une femme, Ariel Barth, et c'est un disque que je viens de recevoir et qui m'a beaucoup, beaucoup intéressé. Alors, j'avais envie de vous le faire écouter, forcément. Et le morceau, le disque s'appelle After Silence, après le silence. Vous savez que certains disques... Après le silence, la plus belle chose, c'est la musique, peut-être. Et puis d'autres disent que le silence est encore mieux. Et là, elle a choisi... Le morceau que j'ai choisi s'appelle « Oath ». Et ça veut dire « serment », quelque chose dans le genre de serment, voilà. Et on pourrait dire alors que ce trio qui est assez original, harmonica, violoncelle, piano, vous voyez, on n'entend pas ça tout le temps. Elle a une carrière aussi qui est un peu sur l'Allemagne, les USA, Israël... Eh bien, nous allons écouter ce serment qu'elle fait après le silence pour la musique. Vous allez le voir, ça retient l'attention et on a envie d'écouter le reste du disque.

Naïssam Jalal. Naïssam Jalal, c'est une flûtiste. Une flûtiste qui est de plus en plus connue. Là, ça fait quelques années qu'elle a pris sa place complètement dans le jazz, en Europe et en France. Le disque qui l'a fait connaître s'appelle Quest of Invisible, la quête de l'invisible. Vous voyez, après le silence, nous sommes dans l'invisible. Et Naïssam Jalal est accompagné par Leonardo Montana au piano, Amit Drake à la batterie et Claude Chamichian à la contrebasse. Le morceau que j'ai choisi s'appelle Al-Reda, qui veut dire satisfaction, consentement. Alors, vous voyez, dans la journée des droits des femmes, on peut dire satisfaction ou consentement. C'est deux problèmes un peu différents. Mais si on regarde le fond, il y a quelque chose. Mais je voudrais aller vers la satisfaction, bien sûr, de la flûtiste et de la flûtiste en tant que femme. Elle est du Moyen-Orient, mais elle vit en Europe. Et vous allez voir, le cœur du morceau est si réussi que cette quête de l'invisible devient, à mon avis, comme un sommet de la musique. Écoutons Al-Reda.

Rhoda Scott. Rhoda Scott, c'est une organiste qui joue de l'orgue depuis des années et des années, mais je ne vous dirai pas son âge, et qui travaille en France aussi depuis de nombreuses, nombreuses années. Alors, elle a une caractéristique particulière, c'est qu'à l'initiative d'un directeur de cabaret, c'est le Sunset et le Sunside, pour ne pas les nommer, eh bien, elle a construit une formation qu'avec des femmes. Vous savez, voilà, c'est un quartet. Alors, il y a plusieurs disques, Lady Quartet, après, il y a Lady Orchestra, et puis, elle en a fait un dernier, là, dernièrement, qui est, elle a réinvité des hommes, et elle l'a appelé Ladies and Gentlemen. Alors, je voulais vous faire écouter un de ces disques, parce que comme nous avons commencé par Nina Simone, finir par Rhoda Scott, eh bien, c'est montrer aussi une femme qui a eu un rôle important dans le fait de mettre en avant les femmes musiciennes et donc leur donner toute leur place. Et alors, on peut le dire, hein, les musiciennes qui jouent avec elle, ce sont aussi de très, très, des têtes de liste sur vraiment les instruments. Sophie Allour, au saxophone ténor, Lisa Cadbero, au saxophone alto, Julie Sory à la batterie, mais aussi Anne Passeo à la batterie, qui est extrêmement connue, Céline Bonassina au saxophone baryton, et Géraldine Laurent, qui est peut-être la saxophoniste française, par-dessus tout, qui joue vraiment très très bien. Alors, j'ai choisi un morceau qui s'appelle « I Wanna Move », je voudrais bouger, et vous le comprenez, dans les droits des femmes, il y a aussi ça, prendre sa place, bouger, et avoir une place exactement comme les autres humains. On ne va pas dire les hommes, comme les autres humains. Écoutons « I Wanna Move ».

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Merci de nous avoir écoutés. J'espère que toutes ces musiciennes vous auront intéressé et auront retenu votre attention et surtout votre oreille. 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Bonne fin de journée à l'écoute de Radio Alliance Plus.